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2: Bonjour à tous. À la une de l'actualité, un adolescent d'une quinzaine d'années a été tué par balle hier soir dans le quartier de Port-Boyer à Nantes. Deux autres mineurs ont également été blessés. Le pronostic vital est engagé pour celui de 13 ans. Un lien possible avec le narcotrafic est évoqué. Le ministre de l'Intérieur, Laurent Nunez, doit se rendre sur place ce matin. Du vent sur tout le pays aujourd'hui. Prudence notamment près des côtes. Hier, deux personnes sont mortes noyées lors d'une séance de longe côte au Conquet dans le Finistère. 8 marcheurs aquatiques participaient à la sortie dans une mer à 13 degrés avec de fortes vagues et des rafales de vent. Deux autres femmes ont été hospitalisées en urgence absolue à Brest. Une rave party illégale en Lozère à Saint-Privat-du-Faux. 1500 personnes y participent. Une centaine de gendarmes sont sur place pour sécuriser la zone et arrêter le rassemblement. Les agriculteurs ont installé des barrages. Les huiles, les tisanes et les bonbons au CBD sont interdits en France à partir d'aujourd'hui. Les produits alimentaires contenant du cannabidiol ne peuvent plus être vendus. La Direction Générale de l'Alimentation applique une réglementation européenne sur les nouveaux aliments. Le CBD à fumer ou en liquide pour cigarettes électroniques reste autorisé. Les professionnels dénoncent une décision incompréhensible. C'est le cas d'Alicia qui vend ses produits dans une boutique.
3: Mes gummies, mes infusions, donc là pour les produits qui me restent, oui ça va être une perte. Et c'est dommage de nous interdire ça quoi. C'est inutile, ça n'a aucun sens. Autant nous interdire de vendre du CBD dans la globalité, enfin, ça n'a pas de sens d'interdire uniquement l'alimentaire. C'est nous embêter sur des petites choses, mais on va essayer en fait de contourner ça différemment. On va proposer d'autres bonbons là où il n'y aura pas la mention CBD, il y aura la mention chanvre, et puis comme ça tout le monde sera content. On va respecter la loi, hein, mais on va essayer de contourner pour qu'on puisse revenir sur des gummies CBD. Tout sera dans la légalité, ce ne sera pas de l'illégal.
2: Des propos recueillis par Méline Desbac, et la filière redoute un coup dur pour les producteurs de chanvre et les boutiques spécialisées. On termine par du sport et du football. 26 joueurs retenus en équipe de France. Didier Deschamps a dévoilé hier soir sa liste pour la Coupe du Monde dans un mois au Canada, aux États-Unis et au Mexique. Le gardien Robin Risser, le défenseur Maxence Lacroix et l'attaquant Jean-Philippe Mateta font partie des surprises. Eduardo Camavinga n'a pas été retenu, tout comme Randal Kolo Muani. Et les Bleus donc commenceront leur mondial dans un mois, le 16 juin prochain, face au Sénégal. Voilà pour l'essentiel de l'actualité. Belle journée à tous.

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1: Bonjour à tous et bienvenue dans votre agenda Rion-Limagne. Et pour commencer, je vous propose de prendre part à un concert avec des chanteurs qui y mettent du cœur. Rendez-vous le samedi 16 mai à La Moutade, à l'église Saint-Barthélemy, à partir de 20h, pour un concert du chœur Entre Notes. Il sera accompagné par la chorale de la mer qui viennent directement du Var. L'entrée de cet événement est libre. Et on continue avec un événement dont vous n'avez peut-être jamais entendu parler. C'est la Journée européenne des moulins. Et à cette occasion, il y a un marché de producteurs et de créateurs au moulin d'Edmont à Charbonnières-les-Varennes. L'entrée de cet événement est gratuite et vous pourrez notamment retrouver sur place tout un tas de producteurs et de créateurs locaux. Vous pourrez aussi prendre part à des visites guidées du moulin. Il y aura également de quoi occuper vos enfants, une buvette et bien évidemment la possibilité de se restaurer sur place. Enfin, les plus curieux d'entre vous pourront aller découvrir une exposition. Et si nous allions maintenant nous promener du côté de Saint-Hilaire-la-Croix ? Bonne nouvelle, il y a le dimanche 17 mai, la fameuse broque en fleurs. C'est une brocante, vide-grenier, qui s'accompagne d'une vente de plants. L'événement aura lieu de 6h à 18h au prieuré de Saint-Hilaire-la-Croix. Et la bonne nouvelle, c'est que les plus gourmands d'entre vous pourront profiter d'un repas trip servi dès 9h du matin. Évidemment, il y aura aussi une buvette. Et tout ceci est organisé par l'association Foyer Rural du Lac Roy. Plus de renseignements et réservations au 06 68 01 26 85. Allez, maintenant qu'on a bien profité d'activités très tranquilles, je vous propose de bouger un peu et de faire du sport avec une randonnée pédestre proposée par le comité des fêtes de Bussières et Prins. Elle aura lieu le dimanche 17 mai avec des départs à la salle des fêtes entre 8h et 10h du matin. Au programme, 3 parcours, 5, 8 et 16 km avec des tarifs respectifs de 2, 4 et 6 euros. Des ravitaillements seront proposés sur les parcours et il y aura aussi des planches apéro au tarif de 13 euros sur réservation. Plus de renseignements au 06 82 38 70 55. Allez, maintenant, on va parler d'un événement incontournable, la Volvic Volcanic Experience. C'est donc la 10e édition de cet événement qui aura lieu le jeudi 14, vendredi 15 et samedi 16 mai. La ville de Volvic proposera à cette occasion une nouvelle formule imaginée par le service culturel. Au programme, tout au long du week-end, habitants, familles, sportifs et visiteurs pourront se laisser porter par les déambulations musicales, participer à un bal interactif, profiter de nombreuses animations pédagogiques et artistiques. Pour compléter la fête, d'incroyables manèges mécaniques et une ferme pédagogique feront également le bonheur de toute la famille. Cet événement est un moyen de découvrir Volvic autrement, avec tout son patrimoine, mais aussi son énergie culturelle et bien sûr ses artisans et commerçants. Alors cet événement n'est pas dédié qu'aux sportifs, bien au contraire, plein d'animations vous attendent du côté de Volvic les 14, 15 et 16 mai pour cette 10e édition de la Volvic Volcanic Experience. Et on termine avec la programmation du dancing La Belle Époque à Puy-Guillaume. Le mercredi 13 mai, 10 heures de danse vous seront proposées aux côtés de Sébastien Chazelle et Eric Bell. Le dimanche 17 mai, c'est Denis Glomeau qui aura le plaisir de vous divertir. L'été dansant de la Belle Époque débute en général à 15 heures. Et pour plus de renseignements, vous pouvez contacter le 06 10 97 97 27. Vous pouvez également aller sur le site www.mabelleépoque.fr. Et bien voilà, votre agenda se termine. Je vous souhaite à tous et à toutes une très belle journée. À notre écoute.
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2: Et voici l'horoscope de ce vendredi. Nous sommes le 15 mai, nous fêtons les Denises, les Béliers. Un nouveau cap, une équipe motivée ou des méthodes innovantes, vous pourriez être à un tournant de votre carrière. Taureau, des rentrées d'argent, des avantages sont possibles. Les Gémeaux, privilégiez les relations amicales. Cancer, les résultats de vos efforts sont payants. Les Lions, c'est le bon moment pour réfléchir à la manière dont vous pourriez améliorer votre vie professionnelle. Vierge, vous ne donnerez pas la priorité à votre cœur.

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2: Bonjour à tous. À la une de l'actualité, un adolescent d'une quinzaine d'années a été tué par balle hier soir dans le quartier de Port-Boyer à Nantes. Deux autres mineurs ont également été blessés. Le pronostic vital est engagé pour celui de 13 ans. Un lien possible avec le narcotrafic est évoqué. Le ministre de l'Intérieur, Laurent Nunez, doit se rendre sur place ce matin. Du vent sur tout le pays aujourd'hui. Prudence notamment près des côtes. Hier, deux personnes sont mortes noyées lors d'une séance de longe côte au Conquet dans le Finistère. 8 marcheurs aquatiques participaient à la sortie dans une mer à 13 degrés avec de fortes vagues et des rafales de vent. Deux autres femmes ont été hospitalisées en urgence absolue à Brest. Une rave party illégale en Lozère à Saint-Privat-du-Faux. 1500 personnes y participent. Une centaine de gendarmes sont sur place pour sécuriser la zone et arrêter le rassemblement. Les agriculteurs ont installé des barrages. Les huiles, les tisanes et les bonbons au CBD sont interdits en France à partir d'aujourd'hui. Les produits alimentaires contenant du cannabidiol ne peuvent plus être vendus. La Direction Générale de l'Alimentation applique une réglementation européenne sur les nouveaux aliments. Le CBD à fumer ou en liquide pour cigarettes électroniques reste autorisé. Les professionnels dénoncent une décision incompréhensible. C'est le cas d'Alicia qui vend ses produits dans une boutique.
3: Mes gummies, mes infusions, donc là pour les produits qui me restent, oui ça va être une perte. Et c'est dommage de nous interdire ça quoi. C'est inutile, ça n'a aucun sens. Autant nous interdire de vendre du CBD dans la globalité, ça n'a pas de sens d'interdire uniquement l'alimentaire. C'est nous embêter sur des petites choses, mais on va essayer en fait de contourner ça différemment. On va proposer d'autres bonbons là où il n'y aura pas la mention CBD, il y aura la mention chanvre, et puis comme ça tout le monde sera content. On va respecter la loi, mais on va essayer de contourner pour qu'on puisse revenir sur des gummies CBD. Tout sera dans la légalité, ce ne sera pas de l'illégal.
2: Des propos recueillis par Méline Desbacs, et la filière redoute un coup dur pour les producteurs de chanvre et les boutiques spécialisées. On termine par du sport et du football. 26 joueurs retenus en équipe de France. Didier Deschamps a dévoilé hier soir sa liste pour la Coupe du Monde dans un mois au Canada, aux États-Unis et au Mexique. Le gardien Robin Rissert, le défenseur Maxence Lacroix et l'attaquant Jean-Philippe Mateta font partie des surprises. Eduardo Camavinga n'a pas été retenu, tout comme Randal Kolo Muani. Et les Bleus donc commenceront leur mondial dans un mois, le 16 juin prochain, face au Sénégal. Voilà pour l'essentiel de l'actualité. Belle journée à tous.

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1: Bonjour à tous, votre météo locale pour ce vendredi 15 mai. Un vendredi sous le signe de la pluie et des nuages puisque le ciel est déjà couvert et brumeux ce matin. Attention quand même aux rafales de vent pouvant aller jusqu'à 20-30 km/h dans l'après-midi. Le ciel sera très nuageux avec des averses qui vont s'intensifier dans l'après-midi avec un caractère orageux pour la soirée et pour la nuit. Eh bien alors, baisse des températures, 6 degrés ce matin au maximum sur Clermont-Ferrand, également sur Puy-Guillaume ou sur Thiers, 7 degrés sur Vichy et Rion et 5 degrés dans les Combrailles. Et l'après-midi, baisse également des températures avec un maximum de 11 degrés attendus sur l'ensemble du territoire et 9 degrés en montagne.

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1: Bonjour à tous et bienvenue dans votre agenda Livradois Forez. Et pour commencer, je vous emmène sur le Sentier des Arts du côté de Vollorville. L'événement aura lieu les 16 et 17 mai en centre-bourg de Vollorville. Il y aura 34 artistes qui vous proposeront une exposition-vente de leurs œuvres. Avec comme invité d'honneur Anne Brugirard, maître verrier vitrailliste. Les artistes seront installés chez des particuliers, dans les jardins, dans des bâtiments communaux et au château de Vollore, ainsi que dans son parc. Le public pourra déambuler grâce à un plan remis dans les points d'accueil. Des conférences animées par Anne Brugirard seront proposées sur le thème de l'art du vitrail. Un atelier de coloriage de vitraux sera aussi organisé pour les enfants. Les commerçants de Vollore proposeront quant à eux une restauration sur place. Pour finir, le public pourra voter pour une œuvre de son choix avec une urne qui sera mise à disposition. Pour plus de renseignements sur ce Sentier des Arts, vous pouvez contacter le 06 22 73 71 22. L'événement est totalement gratuit. Et on continue avec Coutelia, le festival international du couteau d'art et de tradition, qui revient cette année les 16 et 17 mai pour sa 35e édition. Cette année, 300 exposants venus du monde entier viendront présenter leur savoir-faire à Thiers, capitale mondiale de la coutellerie. Les fabricants seront issus de 22 pays différents. Comme tous les ans, les plus belles créations des exposants seront soumises à un jury d'exception. Les exposants inscrits au festival seront invités à présenter leurs plus belles pièces. Dans le but d'encourager et de montrer les évolutions autour de la coutellerie, les exposants fournisseurs ont également leur prix, les Coutelia Innovation Awards. Les heureux gagnants seront ainsi ceux qui se démarqueront en matière d'innovation technologique. Et pour finir, grande nouveauté 2026, Coutelia lance le Jobs Knife Challenge, un challenge dédié aux salariés des entreprises et aux professionnels du secteur coutelier. Il permettra de mettre en lumière l'ensemble des métiers, des compétences et des savoir-faire, faisant la richesse de ce secteur d'excellence. En termes d'infos pratiques, l'événement est ouvert le samedi de 9h à 18h et le dimanche de 10h à 18h. Le tarif pour un jour est de 10€ et pour les deux journées, il est de 15€. L'entrée est payante à partir de 15 ans et elle donne accès à la visite du salon, au village coutelier ainsi qu'au musée de la coutellerie. Plus de renseignements au 04 73 43 43 40. Allez, je voudrais maintenant m'adresser à tous ceux qui ont un jardin et qui aimeraient que celui-ci soit un peu plus fourni que d'habitude. Vous avez rendez-vous le samedi 16 mai de 8h à 13h à la salle des fêtes des Champs de Lys pour un marché aux plantes. Au cours de celui-ci, vous pourrez également profiter de produits du terroir. Il y aura également une buvette et des pâtisseries, et l'événement est organisé par le club Les Champs de Lys. Alors comme vous le savez, les brocantes vide-greniers ont lieu en général le week-end. Eh bien, je vais vous proposer cette fois-ci d'aller chiner un peu le jeudi de l'Ascension, avec une brocante vide-grenier organisée par le club de pétanque de l'Ador. Il aura lieu justement au terrain de l'Ador, avec la présence sur place d'un snack, d'une buvette et de jeux pour enfants. Les exposants pourront s'installer dès 6h du matin et le tarif est de 1€ le mètre. Les visiteurs pourront venir quant à eux entre 7h30 et 17h. Plus de renseignements et inscriptions au 06 63 86 82 83. Et on termine avec la programmation du dancing La Belle Époque à Puy-Guillaume. Le mercredi 13 mai, 10 heures de danse vous seront proposées aux côtés de Sébastien Chazelle et Eric Bell. Le dimanche 17 mai, c'est Denis Glomo qui aura le plaisir de vous divertir. L'été dansant de La Belle Époque débute en général à 15h et pour plus de renseignements, vous pouvez contacter le 06 10 97 97 27. Vous pouvez également aller sur le site www.mabelleepoque.fr. Et bien voilà, votre agenda se termine.

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2: Et voici l'horoscope de ce vendredi. Nous sommes le 15 mai, nous fêtons les Denises, les Béliers. Un nouveau cap, une équipe motivée ou des méthodes innovantes, vous pourriez être à un tournant de votre carrière. Taureau, des rentrées d'argent, des avantages sont possibles. Les Gémeaux, privilégiez les relations amicales. Cancer, les résultats de vos efforts sont payants. Les Lions, c'est le bon moment pour réfléchir à la manière dont vous pourriez améliorer votre

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2: Bonjour à tous. À la une de l'actualité, une nuit de cauchemar hier à Nantes. Un adolescent d'une quinzaine d'années a été tué par balle hier soir dans un quartier populaire. Deux autres mineurs ont également été blessés. Le pronostic vital est engagé pour celui de 13 ans. Un lien possible avec le narcotrafic est évoqué. Le ministre de l'Intérieur, Laurent Nunez, doit se rendre sur place ce matin. Deux personnes mortes noyées hier lors d'une séance de longe côte au Conquet dans le Finistère. Le vent a soufflé fort près des côtes et c'est le cas aussi aujourd'hui. Huit marcheurs aquatiques participaient à la sortie dans une mer à 13 degrés avec de fortes vagues aussi. Deux autres femmes ont été hospitalisées en urgence absolue à Brest. Météo France fait appel aux Français pour baptiser les prochaines tempêtes. L'organisme lance une campagne participative avant la saison 2026-2027 avec des règles très précises pour choisir les futurs prénoms des coups de vent qui vont toucher l'Europe. Les explications avec Jacques Terrance.
3: Claudia, Benjamin ou encore Goretti, les noms des tempêtes marquent parfois autant les dégâts qu'elles provoque. Et pour la prochaine saison, Météo France veut faire participer le public. L'organisme lance un appel à idées jusqu'au 21 mai pour trouver les futurs prénoms des tempêtes de la saison 2026-2027. Les internautes peuvent proposer leurs suggestions via un formulaire en ligne. Mais attention, il y a plusieurs règles à respecter. Les prénoms doivent alterner entre féminin et masculin, être faciles à prononcer dans plusieurs langues européennes et commencer par certaines lettres bien précises. Depuis 2017, les services météo européens attribuent des noms aux tempêtes susceptibles de provoquer des vigilances orange ou rouge pour vent violent. Objectif, mieux communiquer et faciliter les alertes auprès du grand public. La liste définitive des noms sera validée dans les prochains mois.
2: Également dans l'actualité, une rave party illégale en Lozère à Saint-Privat-du-Faux. 1500 personnes y participent. Une centaine de gendarmes sont sur place depuis hier pour sécuriser la zone et arrêter le rassemblement. Les agriculteurs ont installé des barrages. On passe au sport avec du football, la Coupe du Monde. Didier Deschamps a dévoilé hier soir sa liste des 26 joueurs sélectionnés pour le mondial qui commence dans un mois. Trois petites surprises. Robin Risser a été appelé comme troisième gardien. Jean-Philippe Mateta a été préféré à Randal Kolo Muani et Maxence Lacroix prend la place de Kamavinga. On retrouve également Kylian Mbappé, Michael Olise, Aurélien Tchouaméni, N'Golo Kanté, Dayo Upamecano ou encore Mike Maignan. La Coupe du Monde, c'est donc à partir du 11 juin. Et toujours en football, suite des barrages d'accession en Ligue 1 ce soir, Saint-Etienne accueille Rodez à 20h30. Passez une excellente journée.

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1: Bonjour à tous, votre météo locale pour ce vendredi 15 mai. Un vendredi sous le signe de la pluie et des nuages puisque le ciel est déjà couvert et brumeux ce matin. Attention quand même aux rafales de vent pouvant aller jusqu'à 20-30 km/h dans l'après-midi. Le ciel sera très nuageux avec des averses qui vont s'intensifier dans l'après-midi avec un caractère orageux pour la soirée et pour la nuit. Eh bien alors, baisse des températures, 6 degrés ce matin au maximum sur Clermont-Ferrand, également sur Puy-Guillaume ou sur Thiers, 7 degrés sur Vichy et Rion et 5 degrés dans les Combrailles. Et l'après-midi, baisse également des températures avec un maximum de 11 degrés attendus sur l'ensemble du territoire et 9 degrés en montagne.
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1: Bonjour à tous et bienvenue dans votre agenda Rion-Limagne. Et pour commencer, je vous propose de prendre part à un concert avec des chanteurs qui y mettent du cœur. Rendez-vous le samedi 16 mai à La Moutade, à l'église Saint-Barthélemy, à partir de 20h, pour un concert du chœur Entre Notes. Il sera accompagné par la chorale de la mer qui viennent directement du Var. L'entrée de cet événement est libre. Et on continue avec un événement dont vous n'avez peut-être jamais entendu parler. C'est la Journée européenne des moulins. Et à cette occasion, il y a un marché de producteurs et de créateurs au moulin d'Edmont à Charbonnières-les-Varennes. L'entrée de cet événement est gratuite et vous pourrez notamment retrouver sur place tout un tas de producteurs et de créateurs locaux. Vous pourrez aussi prendre part à des visites guidées du moulin. Il y aura également de quoi occuper vos enfants, une buvette et bien évidemment la possibilité de se restaurer sur place. Enfin, les plus curieux d'entre vous pourront aller découvrir une exposition. Et si nous allions maintenant nous promener du côté de Saint-Hilaire-la-Croix ? Bonne nouvelle, il y a le dimanche 17 mai, la fameuse broque en fleurs. C'est une brocante, vide-grenier, qui s'accompagne d'une vente de plants. L'événement aura lieu de 6h à 18h au prieuré de Saint-Hilaire-la-Croix. Et la bonne nouvelle, c'est que les plus gourmands d'entre vous pourront profiter d'un repas trip servi dès 9h du matin. Évidemment, il y aura aussi une buvette. Et tout ceci est organisé par l'association Foyer Rural du Lac Roy. Plus de renseignements et réservations au 06 68 01 26 85. Allez, maintenant qu'on a bien profité d'activités très tranquilles, je vous propose de bouger un peu et de faire du sport avec une randonnée pédestre proposée par le comité des fêtes de Bussière et Prin. Elle aura lieu le dimanche 17 mai avec des départs à la salle des fêtes entre 8h et 10h du matin. Au programme, 3 parcours, 5, 8 et 16 km avec des tarifs respectifs de 2, 4 et 6 euros. Des ravitaillements seront proposés sur les parcours et il y aura aussi des planches apéro au tarif de 13 euros sur réservation. Plus de renseignements au 06 82 38 70 55. Allez, maintenant, on va parler d'un événement incontournable, la Volvic Volcanic Experience. C'est donc la 10e édition de cet événement qui aura lieu le jeudi 14, vendredi 15 et samedi 16 mai. La ville de Volvic proposera à cette occasion une nouvelle formule imaginée par le service culturel. Au programme, tout au long du week-end, habitants, familles, sportifs et visiteurs pourront se laisser porter par les déambulations musicales, participer à un bal interactif, profiter de nombreuses animations pédagogiques et artistiques. Pour compléter la fête, d'incroyables manèges mécaniques et une ferme pédagogique feront également le bonheur de toute la famille. Cet événement est un moyen de découvrir Volvic autrement, avec tout son patrimoine, mais aussi son énergie culturelle et bien sûr ses artisans et commerçants. Alors cet événement n'est pas dédié qu'aux sportifs, bien au contraire, plein d'animations vous attendent du côté de Volvic les 14, 15 et 16 mai pour cette 10e édition de la Volvic Volcanic Experience. Et on termine avec la programmation du dancing La Belle Époque à Puy-Guillaume. Le mercredi 13 mai, 10 heures de danse vous seront proposées aux côtés de Sébastien Chazelle et Eric Bell. Le dimanche 17 mai, c'est Denis Glomeau qui aura le plaisir de vous divertir. L'été dansant de La Belle Époque débute en général à 15 heures. Et pour plus de renseignements, vous pouvez contacter le 06 10 97 97 27. Vous pouvez également aller sur le site www.mabelleepoque.fr. Et bien voilà, votre agenda se termine. Je vous souhaite à tous et à toutes une très belle journée. À notre écoute.

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2: Et voici l'horoscope de ce vendredi, nous sommes le 15 mai, nous fêtons les Denises, les Béliers, un nouveau cap, une équipe motivée ou des méthodes innovantes, vous pourriez être à un tournant de votre carrière. Taureau, des rentrées d'argent, des avantages sont possibles. Les Gémeaux, privilégiez les relations amicales. Cancer, les résultats de vos efforts sont payants. Les Lions, c'est le bon moment pour réfléchir à la manière dont vous pourriez améliorer votre vie professionnelle. Vierge, vous ne donnerez pas la priorité à votre cœur.

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2: Bonjour à tous, à la une de l'actualité, une nuit de cauchemar hier à Nantes. Un adolescent d'une quinzaine d'années a été tué par balle hier soir dans un quartier populaire. Deux autres mineurs ont également été blessés. Le pronostic vital est engagé pour celui de 13 ans. Un lien possible avec le narcotrafic est évoqué. Le ministre de l'Intérieur, Laurent Nunez, doit se rendre sur place ce matin. Deux personnes mortes noyées hier lors d'une séance de longe côte au Conquet dans le Finistère. Le vent a soufflé fort près des côtes et c'est le cas aussi aujourd'hui. Huit marcheurs aquatiques participaient à la sortie dans une mer à 13 degrés avec de fortes vagues aussi. Deux autres femmes ont été hospitalisées en urgence absolue à Brest. Météo France fait appel aux Français pour baptiser les prochaines tempêtes. L'organisme lance une campagne participative avant la saison 2026-2027 avec des règles très précises pour choisir les futurs prénoms des coups de vent qui vont toucher l'Europe. Les explications avec Jacques Terrance.
3: Claudia, Benjamin ou encore Goretti, les noms des tempêtes marquent parfois autant les dégâts qu'elles provoque. Et pour la prochaine saison, Météo France veut faire participer le public. L'organisme lance un appel à idées jusqu'au 21 mai pour trouver les futurs prénoms des tempêtes de la saison 2026-2027. Les internautes peuvent proposer leurs suggestions via un formulaire en ligne. Mais attention, il y a plusieurs règles à respecter. Les prénoms doivent alterner entre féminin et masculin, être faciles à prononcer dans plusieurs langues européennes et commencer par certaines lettres bien précises. Depuis 2017, les services météo européens attribuent des noms aux tempêtes susceptibles de provoquer des vigilances orange ou rouge pour vent violent. Objectif, mieux communiquer et faciliter les alertes auprès du grand public. La liste définitive des noms sera validée dans les prochains mois.
2: Également dans l'actualité, une rave party illégale en Lozère à Saint-Privat-du-Faux. 1500 personnes y participent. Une centaine de gendarmes sont sur place depuis hier pour sécuriser la zone et arrêter le rassemblement. Les agriculteurs ont installé des barrages. On passe au sport avec du football, la Coupe du Monde. Didier Deschamps a dévoilé hier soir sa liste des 26 joueurs sélectionnés pour le mondial qui commence dans un mois. Trois petites surprises. Robin Risser a été appelé comme troisième gardien. Jean-Philippe Mateta a été préféré à Randal Kolo Muani et Maxence Lacroix prend la place de Kamavinga. On retrouve également Kylian Mbappé, Michael Olise, Aurélien Tchouaméni, N'Golo Kanté, Dayo Upamecano ou encore Mike Maignan. La Coupe du Monde, c'est donc à partir du 11 juin. Et toujours en football, suite des barrages d'accession en Ligue 1 ce soir, Saint-Etienne accueille Rodez à 20h30. Passez une excellente journée.

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1: Bonjour à tous, votre météo locale pour ce vendredi 15 mai. Un vendredi sous le signe de la pluie et des nuages puisque le ciel est déjà couvert et brumeux ce matin. Attention quand même aux rafales de vent pouvant aller jusqu'à 20-30 km/h dans l'après-midi. Le ciel sera très nuageux avec des averses qui vont s'intensifier dans l'après-midi avec un caractère orageux pour la soirée et pour la nuit. Eh bien alors, baisse des températures, 6 degrés ce matin au maximum. Maximum sur Clermont-Ferrand, également sur Puy-Guillaume ou sur Thiers, 7 degrés sur Vichy et Rion et 5 degrés dans les Combrailles. Et l'après-midi, baisse également des températures avec un maximum de 11 degrés attendus sur l'ensemble du territoire et 9 degrés en montagne.

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1: Bonjour à tous et bienvenue dans votre agenda Livradois Forez. Et pour commencer, je vous emmène sur le Sentier des Arts du côté de Vollorville. L'événement aura lieu les 16 et 17 mai en centre-bourg de Vollorville. Il y aura 34 artistes qui vous proposeront une exposition-vente de leurs œuvres. Avec comme invité d'honneur Anne Brugirard, maître verrier vitrailliste. Les artistes seront installés chez des particuliers, dans les jardins, dans des bâtiments communaux et au château de Vollore, ainsi que dans son parc. Le public pourra déambuler grâce à un plan remis dans les points d'accueil. Des conférences animées par Anne Brugirard seront proposées sur le thème de l'art du vitrail. Un atelier de coloriage de vitraux sera aussi organisé pour les enfants. Les commerçants de Vollore proposeront quant à eux une restauration sur place. Pour finir, le public pourra voter pour une œuvre de son choix avec une urne qui sera mise à disposition. Pour plus de renseignements sur ce Sentier des Arts, vous pouvez contacter le 06 22 73 71 22. L'événement est totalement gratuit. Et on continue avec Coutelia, le festival international du couteau d'art et de tradition, qui revient cette année les 16 et 17 mai pour sa 35e édition. Cette année, 300 exposants venus du monde entier viendront présenter leur savoir-faire à Thiers, capitale mondiale de la coutellerie. Les fabricants seront issus de 22 pays différents. Comme tous les ans, les plus belles créations des exposants seront soumises à un jury d'exception. Les exposants inscrits au festival seront invités à présenter leurs plus belles pièces. Dans le but d'encourager et de montrer les évolutions autour de la coutellerie, les exposants fournisseurs ont également leur prix, les Coutelia Innovation Awards. Les heureux gagnants seront ainsi ceux qui se démarqueront en matière d'innovation technologique. Et pour finir, grande nouveauté 2026, Coutelia lance le Jobs Knife Challenge, un challenge dédié aux salariés des entreprises et aux professionnels du secteur coutelier. Il permettra de mettre en lumière l'ensemble des métiers, des compétences et des savoir-faire, faisant la richesse de ce secteur d'excellence. En termes d'infos pratiques, l'événement est ouvert le samedi de 9h à 18h et le dimanche de 10h à 18h. Le tarif pour un jour est de 10€ et pour les deux journées, il est de 15€. L'entrée est payante à partir de 15 ans et elle donne accès à la visite du salon, au village coutelier, ainsi qu'au musée de la coutellerie. Plus de renseignements au 04 73 43 43 40. Allez, je voudrais maintenant m'adresser à tous ceux qui ont un jardin et qui aimeraient que celui-ci soit un peu plus fourni que d'habitude. Vous avez rendez-vous le samedi 16 mai de 8h à 13h à la salle des fêtes des Champs de Lys pour un marché aux plantes. Au cours de celui-ci, vous pourrez également profiter de produits du terroir. Il y aura également une buvette et des pâtisseries et l'événement est organisé par le club Les Champs de Lys. Alors comme vous le savez, les brocantes vide-greniers ont lieu en général le week-end. Eh bien, je vais vous proposer cette fois-ci d'aller chiner un peu le jeudi de l'Ascension, avec une brocante vide-grenier organisée par le club de pétanque de l'Adore. Il aura lieu justement au terrain de l'Adore, avec la présence sur place d'un snack, d'une buvette et de jeux pour enfants. Les exposants pourront s'installer dès 6h du matin et le tarif est de 1€ le mètre. Les visiteurs pourront venir quant à eux entre 7h30 et 17h. Plus de renseignements et inscriptions au 06 63 86 82 83. Et on termine avec la programmation du dancing La Belle Époque à Puy-Guillaume. Le mercredi 13 mai, 10 heures de danse vous seront proposées aux côtés de Sébastien Chazelle et Eric Bell. Le dimanche 17 mai, c'est Denis Glomot qui aura le plaisir de vous divertir. L'été dansant de La Belle Époque débute en général à 15 heures. Et pour plus de renseignements, vous pouvez contacter le 06 10 97 97 27. Vous pouvez également aller sur le site www.mabelleepoque.fr. Et bien voilà, votre agenda se termine. Je vous souhaite à tous et à toutes une très belle journée. À notre écoute.
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2: Et voici l'horoscope de ce vendredi. Nous sommes le 15 mai, nous fêtons les Denises, les Béliers. Un nouveau cap, une équipe motivée ou des méthodes innovantes, vous pourriez être à un tournant de votre carrière. Taureau, des rentrées d'argent, des avantages sont possibles. Les Gémeaux, privilégiez les relations amicales. Cancer, les résultats de vos efforts sont payants. Les Lions, c'est le bon moment pour réfléchir à la manière dont vous pourriez améliorer votre vie.

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2: Bonjour à tous et bienvenue dans votre agenda des thés dansants. Et pour commencer, je vous emmène aux arcades de Barjavel à Courpières. Le dimanche 17 mai, il y a un thé dansant à partir de 14h30, animé par l'orchestre de Sébastien Chazel. L'entrée est à 12 euros. Plus de renseignements sur les arcades de Barjavel au 04 73 53 61 18 ou au 06 08 24 96 79. Et on continue avec le dancing La Belle Époque à Puy-Guillaume. Le dimanche 17 mai, vous avez rendez-vous avec Denis Glomo. L'été dansant de La Belle Époque débute à 15h et pour plus de renseignements, vous pouvez contacter le 06 10 97 97 27 ou vous pouvez également aller sur le site www.mabelleepoque.fr. Et bien voilà, votre agenda se termine. Je vous souhaite à tous et à toutes une très belle semaine. À notre écoute.
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2: Bonjour à tous. À la une de l'actualité, l'adolescent dont le pronostic vital était engagé est maintenant hors de danger, annonce de Laurent Nouniez ce matin à Nantes après la fusillade d'hier soir dans un quartier populaire. Un autre jeune de 15 ans a lui été tué. Un drame probablement lié au narcotrafic, précise le ministre de l'Intérieur. Il a affirmé sa détermination.
3: La guerre que nous menons est intraitable. Ici, évidemment, à Nantes, nous avons renforcé le dispositif de présence policière. Il restera en place, évidemment, le temps qu'il faudra ici pour sécuriser le quartier, évidemment. Je voudrais dire, et d'ailleurs, ce sont des effectifs CRS, notamment, qui sont engagés et que je veux saluer. Je veux dire aussi également que les investigations judiciaires partout sur le territoire national vont se poursuivre. Partout, nous allons continuer à démanteler des réseaux. C'est vrai aussi ici, à Nantes, au cas particulier, où l'an dernier, ce sont 9 réseaux qui ont été démantelés sur le département de la Loire-Atlantique, principalement à Nantes et à Saint-Nazaire. Et évidemment, on va continuer ce travail.
2: Et le ministre de l'Intérieur, Laurent Nouniez, affirme qu'il va présenter la semaine prochaine au Sénat son projet de loi Riposte visant notamment à lutter contre le narcotrafic. Deux frères circulant à trottinette ont été agressés hier dans le 18e arrondissement de Paris. L'un des deux, touché à l'abdomen, a été hospitalisé avec un pronostic vital engagé. Son frère a été blessé au bras. Le suspect, lui aussi blessé lors de l'altercation, a été interpellé. Une enquête pour tentative d'homicide a été ouverte. La Free Party se poursuit en Lozère. Environ 1500 participants sont encore présents à Saint-Privat-du-Faux sur un site situé à 1300 mètres d'altitude. La préfecture évoque une météo dantesque avec de la neige et des températures négatives. Au moins 7 personnes ont dû être secourues, dont 2 pour hypothermie. Plus de 150 gendarmes, 40 pompiers et la Croix-Rouge sont sur place. Une nouvelle épidémie d'Ebola déclarée dans l'est de la République démocratique du Congo. Selon l'agence sanitaire de l'Union africaine, 4 décès ont été confirmés et plus de 240 cas suspects ont été recensés. Les autorités sanitaires africaines renforcent la surveillance aux frontières avec les pays voisins pour tenter de limiter la propagation de cette fièvre. Elle avait fait 34 morts en décembre dernier. Et en sport, en football, suite des barrages d'accession en Ligue 1, Saint-Étienne accueille Rodez ce soir. Coup d'envoi à 20h30. Le vainqueur retrouvera le club qui va terminer 16e de Ligue 1 à l'issue de la 34e et dernière journée de championnat. Une 16e place actuellement occupée par l'OGC Nice. Voilà pour l'essentiel de l'actualité. Belle journée à tous.

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1: Bonjour et bienvenue dans votre agenda Clermont-Ferrand, Issoire et alentour. Pour commencer, je vous emmène en cuisine pour un atelier cuisine intergénérationnel le samedi 16 mai à 10h. Ça se passe à La Rencontre, 5 places de l'église au Vernet-Chaméanne. Entre parents, grands-parents, enfants même grands, on cuisine un repas complet, entrée, plat, dessert et on mange ensemble quand c'est prêt. Et si on veut, on se poêle. Pensez à prendre vos tabliers. C'est un atelier cuisine animé par Brigitte Perrin et sa nièce Cassandre Perrier. À 12h, tout le monde passe à table. Prix unique, 10 euros. Maintenant, nous allons le dimanche 17 mai à 9h au Centre culturel 2 avenue de Sainte-Florine à Brassac-les-Mines pour participer au Salon du bien-être. Présence de professionnels de la relaxation, du bien-être et du développement personnel. Il y aura également des conférences gratuites. Si vous souhaitez avoir des renseignements, téléphonez au 04 73 54 30 88. Le dimanche 17 mai, à la route des Gorges de Courgoules, on vous propose de visiter un site, le site des terrasses de murs en pierre sèche. Balade au cœur d'un patrimoine humain et naturellement remarquable. La visite est libre. C'est une balade commentée sur l'histoire des Pélas, terrasse de culture soutenue par des murs en pierre sèche, remontée au fil des années par les bénévoles d'une association. Explication sur l'utilité ancienne et actuelle de cette terrasse, la faune et la flore implantées sur et dans les murets de pierre sèche. Les techniques de construction des murs, la balade se terminera au bar associatif où vous pourrez découvrir les productions de l'association et vous désaltérer. Pour tout renseignement, téléphonez au 04 73 71 23 84. Le lundi 18 mai, c'est une conférence et atelier sur le sommeil qui vous est proposé, salle des associations Place du Foirail à Champé. Le CCAS de Champé, en partenariat avec le CLIC Issoire Bassin Montagne et l'ARCEPT Auvergne, vous propose un cycle conférences et ateliers dédiés au sommeil pour mieux comprendre ses mécanismes et retrouver des nuits de qualité. C'est ouvert à tous à partir de 55 ans, animé par Sophie Teillard, sophrologue. Ces temps d'échange et de pratique vous donneront les clés concrètes pour améliorer votre sommeil, gérer le stress et favoriser la détente au quotidien. Pour tout renseignement, eh bien téléphonez au 04 73 96 73 39. Le dimanche 17 mai à partir de 17h, découvrez le concert de l'Orchestre Symphonique des Dômes à la Colloque de la Culture à Cournon d'Auvergne. L'Orchestre Symphonique des Dômes reprend les plus grands solistes du répertoire avec au programme des œuvres de compositeurs associés à la Russie. Comptez entre 5 et 20 euros l'entrée. Et pour terminer, je vous propose d'aller visiter le Temple de Mercure comme vous ne l'avez jamais vu. En effet, je vous emmène le dimanche 17 mai au sommet du Puy-de-Dôme à Orcines. Revivre le Temple de Mercure au temps des Gallo-Romains. Vivez une expérience inédite en deux temps. Une visite guidée exclusive à l'intérieur du sanctuaire du Temple de Mercure, suivie d'un voyage immersif en réalité virtuelle au cœur du IIe siècle. Première étape, la visite avec un guide conférencier qui vous expliquera tout sur le Temple de Mercure. Et puis, l'immersion en réalité virtuelle. Si vous souhaitez vous aussi faire cette expérience d'un grand retour en arrière dans le passé, eh bien, il faut vous rendre au sommet du Puy-de-Dôme, à Orcines, à l'espace Temple de Mercure. C'est dimanche 17 et si vous voulez des renseignements, téléphonez au 04 73 62 21 46. Et bien voilà, votre agenda Clermont-Ferrand, Issoire et alentour est maintenant terminé. Je vous souhaite de passer un agréable très long week-end en notre compagnie.

Il est temps de retrouver les offres d'emploi proposées par Laser Emploi Auvergne. On recherche pour une entreprise de menuiserie aluminium à Ghana un agent de production, soudure en métallurgie, expérience exigée en industrie métallurgique et ou une expérience en travail d'équipe et travail posté. Également sur Ghana, on recherche un conducteur d'engin manœuvre travaux publics, conducteur d'engin avec CACES R482 à jour, catégorie BDE. Il faut une expérience minimum de 3 ans exigée et une autonomie souhaitée. Une entreprise de menuiserie sur Ébreuil, Ghana et Moulins recherche un ouvrier de production pour le travail du bois. Profil débutant accepté, bonnes conditions physiques attendues, travail du bois en atelier et en extérieur. Permis B exigé. Laser Emploi Auvergne recherche également pour une entreprise de couverture sur Ghana, Vichy et Saint-Pourçain, un manœuvre couvreur pour construction de toiture. Habilitation à travailler en hauteur obligatoire et ou expérience de 6 mois en tant que manœuvre. L'hippodrome de Bellerive recherche un agent technique, nettoyage de box et espace vert. Débutant accepté, il faut avoir une bonne condition physique. Il y a également l'entretien des chevaux qui vous sera réservé. Les horaires sont de 7h à 14h, mais possibilité de travailler à partir de 16h. C'est un 35 à 40 heures par semaine et plusieurs postes sont à pourvoir. C'est urgent, la prise de poste est attendue en mars 2026. Laser Emploi Auvergne recherche dans le secteur agricole sur La Palisse, Ghana, Saint-Pourçain, Moulins et Souvigny, un ouvrier agricole. L'expérience exigée en tant qu'ouvrier agricole est souhaitée. Travail au champ et avec les animaux. Il faut également conduire un tracteur. L'autonomie sur le poste est attendue. Dans le secteur de l'agroalimentaire, sur La Palisse et Saint-Germain-des-Fossés, on recherche un ouvrier pour la transformation de la viande. Les débutants sont acceptés. Attention, c'est un travail au froid et dans le bruit. Et pour terminer, dans le secteur de l'hôtellerie, pour le camping et les thermes de Vichy, on recherche un valet de chambre, poste à pourvoir en début de saison estivale, donc d'avril à septembre. Et les débutants sont acceptés, il faut simplement qu'ils aient une expérience de 3 mois dans un poste similaire. C'est un temps partiel. Si une ou plusieurs offres d'emploi vous intéressent, contactez Madame Morgane Bonin au 07 63 85 08 69 ou le 04 70 35 36 39. Et bien voilà, les offres d'emploi Laser Emploi Auvergne sont maintenant terminées. Rendez-vous la

0: nationale.
1: Bonjour à tous. À la une de l'actualité, l'adolescent dont le pronostic vital était engagé est maintenant hors de danger, annonce de Laurent Nouniez ce matin à Nantes après la fusillade d'hier soir dans un quartier populaire. Un autre jeune de 15 ans a lui été tué. Un drame probablement lié au narcotrafic, précise le ministre de l'Intérieur. Il a affirmé sa détermination.
2: La guerre que nous menons est intraitable. Ici, évidemment, à Nantes, nous avons renforcé le dispositif de présence policière. Il restera en place, évidemment, le temps qu'il faudra ici pour sécuriser le quartier, évidemment. Je voudrais dire, et d'ailleurs, ce sont des effectifs CRS, notamment, qui sont engagés et que je veux saluer. Je veux dire aussi également que les investigations judiciaires partout sur le territoire national vont se poursuivre. Partout, nous allons continuer à démanteler des réseaux. C'est vrai aussi ici, à Nantes, au cas particulier, où l'an dernier, ce sont 9 réseaux qui ont été démantelés sur le département de la Loire-Atlantique, principalement à Nantes et à Saint-Nazaire. Et évidemment, on va continuer ce travail.
1: Et le ministre de l'Intérieur, Laurent Nouniez, affirme qu'il va présenter la semaine prochaine au Sénat son projet de loi Riposte, visant notamment à lutter contre le narcotrafic. Deux frères circulant à trottinette ont été agressés hier dans le 18e arrondissement de Paris. L'un des deux, touché à l'abdomen, a été hospitalisé avec un pronostic vital engagé. Son frère a été blessé au bras. Le suspect, lui aussi blessé lors de l'altercation, a été interpellé. Une enquête pour tentative d'homicide a été ouverte. La Free Party se poursuit en Lozère. Environ 1500 participants sont encore présents à Saint-Privat-du-Faux sur un site situé à 1300 mètres d'altitude. La préfecture évoque une météo dantesque avec de la neige et des températures négatives. Au moins 7 personnes ont dû être secourues, dont 2 pour hypothermie. Plus de 150 gendarmes, 40 pompiers et la Croix-Rouge sont sur place. Une nouvelle épidémie d'Ebola déclarée dans l'est de la République démocratique du Congo. Selon l'agence sanitaire de l'Union africaine, 4 décès ont été confirmés et plus de 240 cas suspects ont été recensés. Les autorités sanitaires africaines renforcent la surveillance aux frontières avec les pays voisins pour tenter de limiter la propagation de cette fièvre. Elle avait fait 34 morts en décembre dernier. Et en sport, en football, suite des barrages d'accession en Ligue 1, Saint-Etienne accueille Rodez ce soir. Coup d'envoi à 20h30. Le vainqueur retrouvera le club qui va terminer 16e de Ligue 1 à l'issue de la 34e et dernière journée de championnat. Une 16e place actuellement occupée par l'OGC Nice. Voilà pour l'essentiel de l'actualité. Belle journée à tous.

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1: Bonjour et bienvenue dans votre agenda Clermont-Ferrand, Issoire et alentour. Pour commencer, je vous emmène en cuisine pour un atelier cuisine intergénérationnel le samedi 16 mai à 10h. Ça se passe à La Rencontre, 5 places de l'église au Vernet-Chaméanne. Entre parents, grands-parents, enfants même grands, on cuisine un repas complet, entrée, plat, dessert et on mange ensemble quand c'est prêt. Et si on veut, on se poêle. Pensez à prendre vos tabliers. C'est un atelier cuisine animé par Brigitte Perrin et sa nièce Cassandre Perrier. À 12h, tout le monde passe à table. Prix unique, 10 euros. Maintenant, nous allons le dimanche 17 mai à 9h au Centre culturel 2 avenue de Sainte-Florine à Brassac-les-Mines pour participer au Salon du bien-être. Présence de professionnels de la relaxation, du bien-être et du développement personnel. Il y aura également des conférences gratuites. Si vous souhaitez avoir des renseignements, téléphonez au 04 73 54 30 88. Le dimanche 17 mai, à la route des Gorges de Courgoules, on vous propose de visiter un site, le site des terrasses de murs en pierre sèche. Balade au cœur d'un patrimoine humain et naturellement remarquable. La visite est libre. C'est une balade commentée sur l'histoire des Pélas, terrasses de culture soutenues par des murs en pierre sèche, remontées au fil des années par les bénévoles d'une association. Explication sur l'utilité ancienne et actuelle de ces terrasses, la faune et la flore implantées sur et dans les murets de pierre sèche. Les techniques de construction des murs. La balade se terminera au bar associatif où vous pourrez découvrir les productions de l'association et vous désaltérer. Pour tout renseignement, téléphonez au 04 73 71 23 84. Le lundi 18 mai, c'est une conférence et atelier sur le sommeil qui vous est proposé, salle des associations Place du Foirail à Champé. Le CCAS de Champé, en partenariat avec le CLIC Issoire Bassin Montagne et l'ARCEPT Auvergne, vous propose un cycle conférences et ateliers dédiés au sommeil pour mieux comprendre ses mécanismes et retrouver des nuits de qualité. C'est ouvert à tous à partir de 55 ans, animé par Sophie Teillard, sophrologue. Ces temps d'échange et de pratique vous donneront les clés concrètes pour améliorer votre sommeil, gérer le stress et favoriser la détente au quotidien. Pour tout renseignement, eh bien téléphonez au 04 73 96 73 39. Le dimanche 17 mai à partir de 17h, découvrez le concert de l'Orchestre Symphonique des Dômes à la Colloque de la Culture à Cournon d'Auvergne. L'Orchestre Symphonique des Dômes reprend les plus grands solistes du répertoire avec au programme des œuvres de compositeurs associés à la Russie. Comptez entre 5 et 20 euros l'entrée. Et pour terminer, je vous propose d'aller visiter le Temple de Mercure comme vous ne l'avez jamais vu. En effet, je vous emmène le dimanche 17 mai au sommet du Puy de Dôme à Orcine. Revivre le Temple de Mercure au temps des Gallo-Romains. Vivez une expérience inédite en deux temps. Une visite guidée exclusive à l'intérieur du sanctuaire du Temple de Mercure, suivie d'un voyage immersif en réalité virtuelle au cœur du IIe siècle. Première étape, la visite avec un guide conférencier qui vous expliquera tout sur le Temple de Mercure. Et puis, l'immersion en réalité virtuelle. Si vous souhaitez vous aussi faire cette expérience d'un grand retour en arrière dans le passé, eh bien, il faut vous rendre au sommet du Puy de Dôme, à Orcine, à l'espace Temple de Mercure. C'est dimanche 17 et si vous voulez des renseignements, téléphonez au 04 73 62 21 46. Et bien voilà, votre agenda Clermont-Ferrand, Issoire et alentour est maintenant terminé. Je vous souhaite de passer un agréable très long week-end en notre compagnie.

Il est temps de retrouver les offres d'emploi proposées par Laser Emploi Auvergne. On recherche pour une entreprise de menuiserie aluminium à Ghana un agent de production, soudure en métallurgie, expérience exigée en industrie métallurgique et ou une expérience en travail d'équipe et travail posté. Également sur Ghana, on recherche un conducteur d'engin manœuvre travaux publics, conducteur d'engin avec CACES R482 à jour, catégorie BDE. Il faut une expérience minimum de 3 ans exigée et une autonomie souhaitée. Une entreprise de menuiserie sur Ébreuil, Ghana et Moulins recherche un ouvrier de production pour le travail du bois. Profil débutant accepté, bonnes conditions physiques attendues, travail du bois en atelier et en extérieur. Permis B exigé. Laser Emploi Auvergne recherche également pour une entreprise de couverture sur Ghana, Vichy et Saint-Pourçain, un manœuvre couvreur pour construction de toiture. Habilitation à travailler en hauteur obligatoire et ou expérience de 6 mois en tant que manœuvre. L'hippodrome de Bellerive recherche un agent technique, nettoyage de box et espace vert. Débutant accepté, il faut avoir une bonne condition physique. Il y a également l'entretien des chevaux qui vous sera réservé. Les horaires sont de 7h à 14h, mais possibilité de travailler à partir de 16h. C'est un 35 à 40 heures par semaine et plusieurs postes sont à pourvoir. C'est urgent, la prise de poste est attendue en mars 2026. Laser Emploi Auvergne recherche dans le secteur agricole sur La Palisse, Ghana, Saint-Pourçain, Moulins et Souvigny, un ouvrier agricole. L'expérience exigée en tant qu'ouvrier agricole est souhaitée. Travail au champ et avec les animaux. Il faut également conduire un tracteur. L'autonomie sur le poste est attendue. Dans le secteur de l'agroalimentaire, sur La Palisse et Saint-Germain-des-Fossés, on recherche un ouvrier pour la transformation de la viande. Les débutants sont acceptés. Attention, c'est un travail au froid et dans le bruit. Et pour terminer, dans le secteur de l'hôtellerie, pour le camping et les thermes de Vichy, on recherche un valet de chambre, poste à pourvoir en début de saison estivale, donc d'avril à septembre. Et les débutants sont acceptés, il faut simplement qu'ils aient une expérience de 3 mois dans un poste similaire. C'est un temps partiel. Si une ou plusieurs offres d'emploi vous intéressent, contactez Madame Morgane Bonin au 07 63 85 08 69 ou le 04 70 35 36 39. Et bien voilà, les offres d'emploi Laser Emploi Auvergne sont maintenant terminées. 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
1: Eh bien, bonjour à toutes et bonjour à tous, bienvenue dans cette Minute Jeu. Alors aujourd'hui, je vais vous parler d'un jeu qui est un peu plus ancien. C'est Taco Sha Book Cheese Pizza, mais waterproof. Ils ont sorti une version waterproof. Ce jeu, c'est un jeu pour 2 à 8 joueurs, à partir de 8 ans pour des parties d'environ 10 minutes. Alors comment ça se passe ? On va chacun dire à tour de rôle Taco Sha Book Cheese Pizza, Taco Sha Book Cheese Pizza, et retourner une carte dans un pot commun face visible. Imaginons, vous êtes en train de dire taco et vous retournez la carte et c'est un taco. Il faut que tout le monde tape sur cette carte. Le dernier joueur à taper récupère toutes les cartes en jeu. Le but est d'être celui qui se défausse de toutes ces cartes pour gagner la partie. Vous avez des cartes à effet. Si vous retournez le gorille, il faut se taper le torse comme un gorille et taper ensuite sur le milieu de la table. Si vous avez une marmotte, il faut taper la table comme une marmotte et taper sur la pioche au milieu de la table. Et enfin, si vous avez le narval, il faut mettre ses mains au-dessus de sa tête pour faire une corne comme un narval et ensuite taper sur le milieu de la table. Dès qu'un joueur a réussi à se défausser de toutes les cartes sans se tromper, il est le vainqueur. Voilà, j'espère que ça vous aura donné envie de découvrir ou redécouvrir Taco Sha Book Cheese Pizza, mais version waterproof, donc pour peut-être préparer déjà vos vacances ou jouer au bord d'un lac, à la piscine. Si vous cherchez à l'acquérir, vous pouvez le retrouver à la source au jeu, 2 bis rue Maréchal Foch, à Vichy. Merci à vous et à bientôt pour une Minute Jeu.

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1: Bonjour à tous et bienvenue dans votre agenda sud-allier. Pour cette semaine de l'Ascension, je vous propose de vous occuper avec le Festi-théâtre de Bioza qui a lieu à La Grange. L'objectif du festival est de faire connaître toutes les facettes du théâtre de boulevard et de la comédie à un prix modique en présentant des spectacles de qualité favorisant les échanges avec le public. Rire et faire rire sont le but de ce festival. Pour cette 16e édition, le Festi-théâtre de Bioza se déroule du 7 au 17 mai à la Grange de Bioza. La programmation est composée de 11 troupes et vous retrouverez des représentations lundi 11 mai de 20h30 à 23h, mardi 12 mai de 20h30 à 23h également, mercredi 13 mai, jeudi 14 mai, vendredi 15 mai, samedi 16 mai et dimanche 17 mai. Attention, le dimanche, la représentation, au lieu d'être à 20h30, est à 15h. N'hésitez pas à vous renseigner sur les pièces de théâtre et les troupes qui vous seront proposées au 06 35 63 33 99. Pour ceux d'entre vous qui préfèrent le sport et... pourquoi pas les paris, ne manquez pas la soirée d'ouverture à l'hippodrome de Vichy-Bellerive qui se déroulera samedi 16 mai de 18h15 à 22h15. Une soirée d'ouverture avec une course de trot, une ambiance festive et du spectacle. Terminez la soirée en beauté avec un feu d'artifice toujours aussi exceptionnel. Vous pouvez trouver tous les renseignements à ce sujet sur course au pluriel vichy.fr ou bien au 04 70 30 15 50. Enfin, cette semaine, notre partenaire Karao Quiz avec Lionel vous propose mardi 12 mai un quiz par équipe et karaoké à la taverne Le Gaulois. Vous pouvez vous renseigner au 04 70 97 93 75. Un autre Karao Quiz, mercredi 13 mai, une soirée spectacle variété française au Palais des Congrès de Vichy de 20h30 à 22h45. Une entrée gratuite. Alors n'hésitez pas. Jeudi 14 mai, un karaoké dansant chez Martin à Vichy. Renseignements au 04 70 30 28 91. Vendredi 15 mai, un autre karaoké dansant à la taverne Le Gaulois cette fois-ci. Renseignements au 04 70 97 93 75. Samedi 16 mai, karaoké dansant au restaurant et pub Les Potes de l'Allier à Avermes. Les renseignements sont possibles au 04 70 46 91 98. Et enfin, un karaoké dansant dimanche 17 mai vous est proposé à l'Aubergine à Vichy. Renseignements au 06 66 48 01 50. Vous souhaitant une excellente semaine en notre compagnie et un très beau week-end de l'Ascension à tous, je vous dis à bientôt.

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2: Bonsoir à tous, à la une de l'actualité. Le ministre de l'Intérieur est à Nantes au lendemain d'une fusillade mortelle. Un adolescent de 15 ans a été tué près d'un point de deal connu des policiers. Un garçon de 13 ans a été gravement blessé, mais ses jours ne sont plus en danger. Laurent Nunez dit ne rien vouloir lâcher dans la lutte contre cette violence.
3: La guerre que nous menons, elle est intraitable. Ici, évidemment, à Nantes, nous avons renforcé le dispositif de présence policière. Il restera en place, évidemment, le temps qu'il faudra ici pour sécuriser le quartier, évidemment. Je voudrais dire, et d'ailleurs, ce sont des effectifs CRS, notamment, qui sont engagés et que je veux saluer. Je veux dire aussi également que les investigations judiciaires partout sur le territoire national vont se poursuivre. Partout, nous allons continuer à démanteler des réseaux. C'est vrai aussi ici, à Nantes, au cas particulier, où l'an dernier, ce sont 9 réseaux qui ont été démantelés sur le département de la Loire-Atlantique, principalement à Nantes et à Saint-Nazaire. Et évidemment, on va continuer ce travail.
2: Laurent Nunez, tout à l'heure, à Nantes. L'animatrice Flavie Flamand annonce porter plainte pour viol contre Patrick Bruel. Les faits dénoncés seraient prescrits et le remonteraient à 1991 alors qu'elle était mineure. Les avocats du chanteur contestent fermement ces accusations. 3 enquêtes visant Patrick Bruel sont actuellement ouvertes à Paris, Saint-Malo et Bruxelles pour des faits présumés de violence sexuelle. Un début d'incendie s'est déclaré ce matin sur le site de la centrale nucléaire de Chinon. Le feu a touché un transformateur hors de la zone nucléaire avant d'être rapidement maîtrisé grâce au système automatique de sécurité. La production du réacteur numéro 3 a été stoppée automatiquement. Selon la préfecture, aucune conséquence radioactive n'a été constatée. Une nouvelle épidémie d'Ebola déclarée dans l'est de la République démocratique du Congo. Selon l'agence sanitaire de l'Union africaine, 4 décès ont été confirmés et plus de 240 cas suspects ont été recensés. Les autorités sanitaires africaines renforcent la surveillance aux frontières avec les pays voisins pour tenter de limiter la propagation de cette fièvre. Elle avait fait 34 morts en décembre dernier. Enfin, les sportifs russes et biélorusses pourront de nouveau concourir sous leurs drapeaux et hymnes nationaux en lutte. La décision a été annoncée par la Fédération internationale avec effet immédiat. Depuis le début de la guerre en Ukraine en 2022, les athlètes des deux pays participaient sous bannière neutre. Ce retour intervient après le feu vert donné par le Comité international olympique en vue des qualifications pour les JO de Los Angeles 2028. Voilà, c'est la fin de ce flash.

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1: Eh bien, bonjour à toutes et bonjour à tous, bienvenue dans cette Minute Jeu. Alors aujourd'hui, je vais vous parler d'un jeu qui est un peu plus ancien. C'est Taco Sha Book Cheese Pizza, mais waterproof. Ils ont sorti une version waterproof. Ce jeu, c'est un jeu pour 2 à 8 joueurs, à partir de 8 ans pour des parties d'environ 10 minutes. Alors comment ça se passe ? On va chacun dire à tour de rôle Taco Sha Book Cheese Pizza, Taco Sha Book Cheese Pizza, et retourner une carte dans un pot commun face visible. Imaginons, vous êtes en train de dire taco et vous retournez la carte et c'est un taco. Il faut que tout le monde tape sur cette carte. Le dernier joueur à taper récupère toutes les cartes en jeu. Le but est d'être celui qui se défausse de toutes ces cartes pour gagner la partie. Vous avez des cartes à effet. Si vous retournez le gorille, il faut se taper le torse comme un gorille et taper ensuite sur le milieu de la table. Si vous avez une marmotte, il faut taper la table comme une marmotte et taper sur la pioche au milieu de la table. Et enfin, si vous avez le narval, il faut mettre ses mains au-dessus de sa tête pour faire une corne comme un narval et ensuite taper sur le milieu de la table. Dès qu'un joueur a réussi à se défausser de toutes les cartes sans se tromper, il est le vainqueur. Voilà, j'espère que ça vous aura donné envie de découvrir ou redécouvrir Taco Sha Book Cheese Pizza, mais version waterproof, donc pour peut-être préparer déjà vos vacances ou jouer au bord d'un lac, à la piscine. Si vous cherchez à l'acquérir, vous pouvez le retrouver à la source au jeu, 2 bis rue Maréchal Foch, à Vichy. Merci à vous et à bientôt pour une minute jeu.

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1: Bonjour à tous et bienvenue dans votre agenda sud-allier. Pour cette semaine de l'Ascension, je vous propose de vous occuper avec le Festi-théâtre de Bioza qui a lieu à La Grange. L'objectif du festival est de faire connaître toutes les facettes du théâtre de boulevard et de la comédie à un prix modique en présentant des spectacles de qualité favorisant les échanges avec le public. Rire et faire rire sont le but de ce festival. Pour cette 16e édition, le Festi-théâtre de Bioza se déroule du 7 au 17 mai à la Grange de Bioza. La programmation est composée de 11 troupes et vous retrouverez des représentations lundi 11 mai de 20h30 à 23h, mardi 12 mai de 20h30 à 23h également, mercredi 13 mai, jeudi 14 mai, vendredi 15 mai, samedi 16 mai et dimanche 17 mai. Attention, le dimanche, la représentation au lieu d'être à 20h30 est à 15h. N'hésitez pas à vous renseigner sur les pièces de théâtre et les troupes qui vous seront proposées au 06 35 63 33 99. Pour ceux d'entre vous qui préfèrent le sport et pourquoi pas les paris, ne manquez pas la soirée d'ouverture à l'hippodrome de Vichy-Bellerive qui se déroulera samedi 16 mai de 18h15 à 22h15. Une soirée d'ouverture avec une course de trot, une ambiance festive et du spectacle. Terminez la soirée en beauté avec un feu d'artifice toujours aussi exceptionnel. Vous pouvez trouver tous les renseignements à ce sujet sur course au pluriel vichy.fr ou bien au 04 70 30 15 50. Enfin, cette semaine, notre partenaire Karao Quiz avec Lionel vous propose mardi 12 mai un quiz par équipe et karaoké à la taverne Le Gaulois. Vous pouvez vous renseigner au 04 70 97 93 75. Un autre Karao Quiz, mercredi 13 mai, une soirée spectacle variété française au Palais des Congrès de Vichy de 20h30 à 22h45, une entrée gratuite. Alors n'hésitez pas. Jeudi 14 mai, un karaoké dansant chez Martin à Vichy. Renseignements au 04 70 30 28 91. Vendredi 15 mai, un autre karaoké dansant à la taverne Le Gaulois cette fois-ci. Renseignements au 04 70 97 93 75. Samedi 16 mai, karaoké dansant au restaurant et pub Les Potes de l'Allier à Averne. Les renseignements sont possibles au 04 70 46 91 98. Et enfin, un karaoké dansant dimanche 17 mai vous est proposé à l'Aubergine à Vichy. Renseignements au 06 66 48 01 50. Vous souhaitant une excellente semaine en notre compagnie et un très beau week-end de l'Ascension à tous, je vous dis à bientôt.
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2: Bonsoir à tous, à la une de l'actualité. Le ministre de l'Intérieur est à Nantes au lendemain d'une fusillade mortelle. Un adolescent de 15 ans a été tué près d'un point de deal connu des policiers. Un garçon de 13 ans a été gravement blessé, mais ses jours ne sont plus en danger. Laurent Nunez dit ne rien vouloir lâcher dans la lutte contre cette violence.
3: La guerre que nous menons, elle est intraitable. Ici, évidemment, à Nantes, nous avons renforcé le dispositif de présence policière. Il restera en place, évidemment, le temps qu'il faudra ici pour sécuriser le quartier, évidemment. Je voudrais dire, et d'ailleurs, ce sont des effectifs CRS, notamment, qui sont engagés et que je veux saluer. Je veux dire aussi également que les investigations judiciaires partout sur le territoire national vont se poursuivre. Partout, nous allons continuer à démanteler des réseaux. C'est vrai aussi ici, à Nantes, au cas particulier, où l'an dernier, ce sont 9 réseaux qui ont été démantelés sur le département de la Loire-Atlantique, principalement à Nantes et à Saint-Nazaire. Et évidemment, on va continuer ce travail.
2: Laurent Nunez, tout à l'heure, à Nantes. L'animatrice Flavie Flamand annonce porter plainte pour viol contre Patrick Bruel. Les faits dénoncés seraient prescrits et le remonteraient à 1991 alors qu'elle était mineure. Les avocats du chanteur contestent fermement ces accusations. 3 enquêtes visant Patrick Bruel sont actuellement ouvertes à Paris, Saint-Malo et Bruxelles pour des faits présumés de violences sexuelles. Un début d'incendie s'est déclaré ce matin sur le site de la centrale nucléaire de Chinon. Le feu a touché un transformateur hors de la zone nucléaire avant d'être rapidement maîtrisé grâce au système automatique de sécurité. La production du réacteur numéro 3 a été stoppée automatiquement. Selon la préfecture, aucune conséquence radioactive n'a été constatée. Une nouvelle épidémie d'Ebola déclarée dans l'est de la République démocratique du Congo. Selon l'agence sanitaire de l'Union africaine, 4 décès ont été confirmés et plus de 240 cas suspects ont été recensés. Les autorités sanitaires africaines renforcent la surveillance aux frontières avec les pays voisins pour tenter de limiter la propagation de cette fièvre. Elle avait fait 34 morts en décembre dernier. Enfin, les sportifs russes et biélorusses pourront de nouveau concourir sous leurs drapeaux et hymnes nationaux en lutte. La décision a été annoncée par la Fédération internationale avec effet immédiat. Depuis le début de la guerre en Ukraine en 2022, les athlètes des deux pays participaient sous bannière neutre. Ce retour intervient après le feu vert donné par le Comité international olympique en vue des qualifications pour les JO de Los Angeles 2028. Voilà, c'est la fin de ce flash. Excellent.

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1: Eh bien, bonjour à toutes et bonjour à tous. Bienvenue dans cette Minute Jeu. Alors aujourd'hui, je vais vous parler d'un jeu qui est un peu plus ancien. C'est Taco Sha Book Cheese Pizza, mais waterproof. Ils ont sorti une version waterproof. Ce jeu, c'est un jeu pour 2 à 8 joueurs, à partir de 8 ans pour des parties d'environ 10 minutes. Alors comment ça se passe ? On va chacun dire à tour de rôle Taco Sha Book Cheese Pizza, Taco Sha Book Cheese Pizza, et retourner une carte dans un pot commun face visible. Imaginons, vous êtes en train de dire taco et vous retournez la carte et c'est un taco. Il faut que tout le monde tape sur cette carte. Le dernier joueur à taper récupère toutes les cartes en jeu. Le but est d'être celui qui se défausse de toutes ces cartes pour gagner la partie. Vous avez des cartes à effet. Si vous retournez le gorille, il faut se taper le torse comme un gorille et taper ensuite sur le milieu de la table. Si vous avez une marmotte, il faut taper la table comme une marmotte et taper sur la pioche au milieu de la table. Et enfin, si vous avez le narval, il faut mettre ses mains au-dessus de sa tête pour faire une corne comme un narval et ensuite taper sur le milieu de la table. Dès qu'un joueur a réussi à se défausser de toutes les cartes sans se tromper, il est le vainqueur. Voilà, j'espère que ça vous aura donné envie de découvrir ou redécouvrir Taco Sha Book Cheese Pizza, mais version waterproof, donc pour peut-être préparer déjà vos vacances ou jouer au bord d'un lac, à la piscine. Si vous cherchez à l'acquérir, vous pouvez le retrouver à la source au jeu, 2 bis rue Maréchal Foch à Vichy. Merci à vous et à bientôt pour une minute jeu.

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1: Bonjour à tous et bienvenue dans votre agenda sud-allier. Pour cette semaine de l'Ascension, je vous propose de vous occuper avec le Festi-Théâtre de Bioza qui a lieu à La Grange. L'objectif du festival est de faire connaître toutes les facettes du théâtre de boulevard et de la comédie à un prix modique en présentant des spectacles de qualité favorisant les échanges avec le public. Rire et faire rire sont le but de ce festival. Pour cette 16e édition, le Festi-Théâtre de Bioza se déroule du 7 au 17 mai à la Grange de Bioza. La programmation est composée de 11 troupes et vous retrouverez des représentations lundi 11 mai de 20h30 à 23h, mardi 12 mai de 20h30 à 23h également, mercredi 13 mai, jeudi 14 mai, vendredi 15 mai, samedi 16 mai et dimanche 17 mai. Attention, le dimanche, la représentation, au lieu d'être à 20h30, est à 15h. N'hésitez pas à vous renseigner sur les pièces de théâtre et les troupes qui vous seront proposées au 06 35 63 33 99. Pour ceux d'entre vous qui préfèrent le sport et pourquoi pas les paris, ne manquez pas la soirée d'ouverture à l'hippodrome de Vichy-Bellerive qui se déroulera samedi 16 mai de 18h15 à 22h15. Une soirée d'ouverture avec une course de trot, une ambiance festive et du spectacle. Terminez la soirée en beauté avec un feu d'artifice toujours aussi exceptionnel. Vous pouvez trouver tous les renseignements à ce sujet sur course au pluriel vichy.fr ou bien au 04 70 30 15 50. Enfin, cette semaine, notre partenaire Karao Quiz avec Lionel vous propose mardi 12 mai un quiz par équipe et karaoké à la taverne Le Gaulois. Vous pouvez vous renseigner au 04 70 97 93 75. Un autre Karao Quiz, mercredi 13 mai, une soirée spectacle variété française au Palais des Congrès de Vichy de 20h30 à 22h45. Une entrée gratuite. Alors n'hésitez pas. Jeudi 14 mai, un karaoké dansant chez Martin à Vichy. Renseignements au 04 70 30 28 91. Vendredi 15 mai, un autre karaoké dansant à la taverne Le Gaulois cette fois-ci. Renseignements au 04 70 97 93 75. Samedi 16 mai, karaoké dansant au restaurant et pub Les Potes de l'Allier à Avermes. Les renseignements sont possibles au 04 70 46 91 98. Et enfin, un karaoké dansant dimanche 17 mai vous est proposé à l'Aubergine à Vichy. Renseignements au 06 66 48 01 50. Vous souhaitant une excellente semaine en notre compagnie et un très beau week-end de l'Ascension à tous, je vous dis à bientôt.

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0: Voici ma sélection télé pour ce vendredi 15 mai avec ce soir sur TF1 The Voice, les performances présentées par Nikos Aliagas. Après les battles, place à l'épreuve la plus personnelle depuis la création du télécrochet, les performances.

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2: Bonsoir à tous, à la une de l'actualité. Le ministre de l'Intérieur est à Nantes au lendemain d'une fusillade mortelle. Un adolescent de 15 ans a été tué près d'un point de deal connu des policiers. Un garçon de 13 ans a été gravement blessé, mais ses jours ne sont plus en danger. Laurent Nunez dit ne rien vouloir lâcher dans la lutte contre cette violence.
3: La guerre que nous menons, elle est intraitable. Ici, évidemment, à Nantes, nous avons renforcé le dispositif de présence policière. Il restera en place, évidemment, le temps qu'il faudra ici pour sécuriser le quartier, évidemment. Je voudrais dire, et d'ailleurs, ce sont des effectifs CRS, notamment, qui sont engagés et que je veux saluer. Je veux dire aussi également que les investigations judiciaires partout sur le territoire national vont se poursuivre. Partout, nous allons continuer à démanteler des réseaux. C'est vrai aussi ici, à Nantes, au cas particulier, où l'an dernier, ce sont 9 réseaux qui ont été démantelés sur le département de la Loire-Atlantique, principalement à Nantes et à Saint-Nazaire. Et évidemment, on va continuer ce travail.
2: Laurent Nunez, tout à l'heure, à Nantes. L'animatrice Flavie Flamand annonce porter plainte pour viol contre Patrick Bruel. Les faits dénoncés seraient prescrits et le remonteraient à 1991 alors qu'elle était mineure. Les avocats du chanteur contestent fermement ces accusations. 3 enquêtes visant Patrick Bruel sont actuellement ouvertes à Paris, Saint-Malo et Bruxelles pour des faits présumés de violences sexuelles. Un début d'incendie s'est déclaré ce matin sur le site de la centrale nucléaire de Chinon. Le feu a touché un transformateur hors de la zone nucléaire avant d'être rapidement maîtrisé grâce au système automatique de sécurité. La production du réacteur numéro 3 a été stoppée automatiquement. Selon la préfecture, aucune conséquence radioactive n'a été constatée. Une nouvelle épidémie d'Ebola déclarée dans l'est de la République démocratique du Congo. Selon l'agence sanitaire de l'Union africaine, 4 décès ont été confirmés et plus de 240 cas suspects ont été recensés. Les autorités sanitaires africaines renforcent la surveillance aux frontières avec les pays voisins pour tenter de limiter la propagation de cette fièvre. Elle avait fait 34 morts en décembre dernier. Enfin, les sportifs russes et biélorusses pourront de nouveau concourir sous leurs drapeaux et hymnes nationaux en lutte. La décision a été annoncée par la Fédération internationale avec effet immédiat. Depuis le début de la guerre en Ukraine en 2022, les athlètes des deux pays participaient sous bannière neutre. Ce retour intervient après le feu vert donné par le Comité international olympique en vue des qualifications pour les JO de Los Angeles 2028. Voilà, c'est la fin de ce flash. Excellente fin de journée à tous.
4: 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Eh bien bonsoir et bienvenue dans votre émission La tête dans les étoiles. Vous êtes toujours sur Variance FM et ce soir je suis avec Denis Chassin et Jean-Claude Fouché. Alors c'est vrai que dans les émissions précédentes on parle de planètes, on parle d'astéroïdes, on parle de plein de choses, mais on vous dit pas spécialement avec quoi les regarder. Et donc eh bien aujourd'hui Denis a la lourde tâche de nous expliquer un petit peu comment faire pour choisir son matériel et avec quel matériel on peut voir certaines choses.
5: Bonsoir. En effet, c'est ce que je vais essayer de vous expliquer. Je vais donner simplement certaines pistes parce que c'est très vaste. Et si vous le permettez, nous allons donc faire un petit peu d'astronomie d'épouvante.
4: Oh, j'adore. On n'est pas à Halloween, mais ça risque d'être intéressant.
5: Vous savez qu'on parle de l'explosion de Bételgeuse, oui. Des astéroïdes qui frôlent la Terre.
4: Oh la tête
5: qui la frôle, qui la frôle à 100 000 km.
4: Quand même.
5: De l'engloutissement dans les trous noirs. Et puis il y a même, je ne sais pas si vous avez déjà entendu Jean-Claude parler de Saturne, il raconte aussi des choses épouvantables.
4: Ah oui, ben, Jean-Claude, avec son air de pas y toucher, il nous dit des choses des fois qui nous font frissonner.
5: Voici venu le moment d'acquérir un instrument d'astronomie.
4: Oui.
5: En quoi est-ce de l'astronomie d'épouvante?
4: Oui.
5: Eh bien, c'est à cause d'un théorème.
4: Ah.
5: Un théorème mathématique parfaitement démontré, c'est que l'astronomie est un excellent moyen de dilapider son argent.
4: Ah, donc ça peut être épouvantable, effectivement.
5: Surtout si on n'en a pas beaucoup. Alors, il y a plusieurs moyens de dilapider son argent. Le premier n'est pas spécifique à l'astronomie, c'est qu'on achète de la camelote.
4: Ah, et oui, forcément, si c'est cher et que ça vaut rien...
5: On en reparlera tout à fait, mais même si c'est pas cher, alors on s'en sort bien justement parce que c'est pas cher avec la camelote. Ce qui est plus grave et un peu plus spécifique à l'astronomie, c'est en achetant le matériel qu'il ne faut pas acheter.
4: Ah, d'accord.
5: Il y a un matériel qu'il ne faut pas acheter, tout au moins quand on débute. C'est déjà plus embêtant parce que c'est plus cher.
4: Ok, alors, qu'il ne faut pas acheter parce que ce n'est pas nécessaire ou parce que ça peut être dangereux ?
5: Parce que ça va finir au fond d'un placard.
4: D'accord, bon. C'est déjà moins grave, mais bon.
5: C'est moins grave, mais ça fait quand même pas mal d'argent perdu.
4: Oui.
5: On peut aussi dilapider de l'argent en achetant un matériel qui ne servira jamais parce qu'on ne va pas observer.
4: Ah oui.
5: Un matériel qui conviendrait a priori, mais on a de la pollution lumineuse. Il y a des nuages.
4: Oui.
5: On ne peut pas observer souvent. On travaille le lendemain. Il fait froid. On a la flemme de sortir.
4: Ah oui, d'accord.
5: Ça fait
4: oui.
5: qu'on observe très peu et que le matériel va être très, très sous-employé. C'est donc une considération qu'il va falloir prendre en compte avant d'acheter un matériel.
4: Et oui, parce que si vous prenez ce matériel et que vous ne le sortez pas, plutôt que de voir les poussières qui composent les anneaux de Saturne, vous allez voir la poussière qui compose votre placard.
5: Absolument. Et ça va être le leitmotiv pendant cette émission, c'est que le bon instrument, c'est celui dont on se sert.
4: Ok.
5: Alors, on peut aussi, là c'est un petit peu plus subtil, faire un achat de matériel pour arriver à faire de l'astronomie par temps bouché. Parce que le temps reste bouché, il y a des nuages, on ne peut pas faire de l'astronomie, on ne peut pas. Alors qu'est-ce qu'on fait ? On fait quand même de l'astronomie.
4: Okay.
5: Donc on va voir ce qu'on peut acheter comme instrument, et on achète un instrument, c'est une façon de faire de l'astronomie quand même.
4: D'accord.
5: Bon, alors évidemment, si on ne peut pas faire de l'astronomie par temps bouché, avec un instrument plus cher, on n'en fera pas non plus.
4: Oui, ben c'est sûr.
5: Et on peut aussi acheter des instruments à cause de l'aspect esthétique de l'objet.
4: Oui, parce que ça décore
5: parce
4: bien.
5: C'est beau, ça a une beauté industrielle, oui. Au sens où le viaduc de Garabit, par exemple, a une beauté industrielle. Il y a de très belles lunettes.
4: Oui.
5: Et puis, il y a encore une raison, c'est que certains préfèrent acheter des instruments plutôt que de s'en servir, même quand le ciel est dégagé, parce que c'est plus confortable. On fait de l'astronomie, on se dit, je vais m'en servir demain, donc demain j'arrête de fumer, demain je fais vraiment de l'astronomie en me servant de ce bel instrument.
4: Oui, c'est plus un objet de décoration, là, dans votre salon, devant la fenêtre.
5: Et puis alors, encore une autre façon de dilapider son argent avec l'astronomie, mais qui va coûter beaucoup plus cher et qui ne concerne pas heureusement les débutants, c'est quand on transforme l'astronomie en activité compétitive, où il va falloir prendre les meilleures photos avec des instruments...
4: Ils vont
5: être de plus en plus chers,
4: oui.
5: Parce qu'il faut des instruments très chers pour prendre de très bonnes photos. Et là, on va parler de dizaines de milliers d'euros.
4: Ah oui, quand même, oui.
5: Mais fort heureusement, ça ne concerne pas les débutants.
4: Bon. Il faut vraiment déjà avoir le bon porte-monnaie, le bon portefeuille. Et puis, si vous êtes un débutant et acheter du matos comme ça, c'est pas très intelligent quelque part.
5: Je pense qu'aucun débutant n'ira acheter un matériel à 10 000 euros.
4: Oui.
5: Quand on achète du matériel, il ne faut pas oublier le prix des accessoires.
4: D'accord.
5: Soit parce qu'ils sont nécessaires, ils ne sont pas fournis avec le télescope. Mais le télescope ou la lunette pour débutants sont en général fournis avec des accessoires qui peuvent être parfois très mauvais et qu'il va falloir changer.
4: Ah, ok. Et oui, on tire sur les prix.
5: Et c'est un budget qui n'est pas négligeable, le budget des accessoires, qui est même très très important, qui peut être plus important que celui de l'instrument proprement dit, celui
4: et
5: du
4: puis,
5: tube.
4: Et puis il y a peut-être aussi des télescopes, des lunettes qu'on achète, où il n'y a pas du tout d'accessoires, qui vont se greffer dessus. Ça existe ça, où presque tous peuvent avoir des choses de rajouter ?
5: Ça ne se fait pas trop dans les instruments pour débutants.
4: Ok. Non,
5: malheureusement d'ailleurs, parce que les accessoires sont catastrophiques. Autant la lunette ou le télescope n'est pas trop mauvais, souvent.
4: Oui.
5: Mais les accessoires qu'on fournit avec, on en reparlera par la suite, c'est un cauchemar.
4: Ok. D'où le film d'horreur.
5: D'où le film d'horreur, et on est tous passés par là, moi, peut-être même Jean-Claude. Hein.
6: Absolument, oui, oui.
4: Oui.
5: Je vais parler des instruments pour faire de l'astronomie visuelle.
4: Oui.
5: Pour regarder à travers un oculaire, à travers une lunette ou un télescope. En débutant, on peut faire un peu de photos en mettant le smartphone derrière le.
4: Ah oui, carrément, oui.
5: Oui, oui, on fait des photos qui ne sont pas mauvaises, de la Lune essentiellement, de quelques étoiles doubles, c'est beaucoup plus difficile. Mais pour aller plus loin, pour la photo, il faut quand même des choses un tout petit peu plus perfectionnées. Et là, je ne vais pas en parler. Je vois mal un débutant commencer directement à faire de la photo sans avoir fait de l'observation visuelle, sans avoir observé le ciel à l'œil nu. Puisque le premier instrument, justement, ça va être l'œil nu.
4: Oui, forcément.
5: Déjà. Alors, vous avez des livres qui vont vous traiter du ciel à l'œil nu.
4: Ok.
5: Alors, c'est intéressant, l'œil nu, parce que ça permet de tester ses propres disponibilités. Si on sort toutes les nuits de l'année pour observer à l'œil nu...
4: Les étoiles, tout ça.
5: Les étoiles, c'est qu'on a vraiment besoin d'un instrument d'astronomie, parce qu'on est vraiment mordu.
4: Oui.
5: Si on le fait deux fois par an...
4: Oui, là, déjà, on se pose la question.
5: On va se poser la question, mais bon, on voit des choses à l'œil nu, mais ça va très vite devenir extrêmement frustrant.
4: Oui, ben oui, forcément.
5: Il y a un deuxième instrument qui n'est pas généralement considéré comme un instrument d'astronomie, ce sont les jumelles.
4: Ah oui.
5: On n'a pas besoin d'acheter parfois parce qu'on possède déjà des jumelles.
4: Oui, des jumelles pour voir un peu plus loin ce qui se passe, quoi.
5: Oui, des jumelles qui servent pour voir les oiseaux. Pour,
4: oui, quand on va à la chasse, je ne sais quoi, oui.
5: Je ne vais pas à la chasse personnellement.
4: Moi non plus, mais bon, c'est un exemple.
5: Les jumelles, alors, ça peut être un instrument d'astronomie,
4: okay.
5: Oui. Mais c'est un instrument qu'on va devoir compléter souvent par un autre.
4: Ah.
5: Pour la raison suivante, c'est que les jumelles ont un grossissement assez faible.
4: Oui.
5: On ne verra pas les anneaux de Saturne avec des jumelles.
4: Ah oui.
5: Ou alors avec des jumelles extrêmement puissantes qui n'ont rien à faire chez un débutant. On va avoir des grossissements de l'ordre de 10, 20 fois au maximum. Et on sait que pour voir les anneaux de Saturne, il va falloir 40 fois.
4: Ah oui, donc forcément, si vous regardez avec des jumelles banales, vous ne verrez pas grand-chose.
5: Non. Alors les jumelles, ça porte en général une indication. Ça porte une indication comme 7 multiplié par 50 ou 13 multiplié par 70. Mmh. Le premier chiffre, c'est celui qui indique le grossissement.
4: Ok.
5: Le deuxième chiffre, c'est celui qui indique le diamètre de l'objectif. Le plus important, et ça ne vaut pas que pour les jumelles, ce n'est pas le grossissement, c'est le diamètre de l'objectif.
4: Ok.
5: Un instrument d'astronomie, jumelle, télescope, lunettes... C'est un collecteur de lumière. Votre œil, il est petit, votre pupille, elle ne collecte que peu de lumière, elle fait entre 4 et 7 mm de diamètre. On va lui amener de la lumière avec un instrument qui va avoir 50 mm d'ouverture, 70 mm, 200 mm, 400 mm, etc.
4: Bien.
5: C'est un collecteur de lumière, et plus l'ouverture de vos jumelles sera importante, plus vous aurez de lumière qui arrivera à l'œil, et plus vous verrez de choses.
4: Ok.
5: Ça ne remplacera pas un grossissement élevé. Hein. Il faut bien le voir que même si vous avez si vous avez des jumelles gigantesques, si elles ne grossissent pas beaucoup, il y a des choses que vous ne pourrez pas voir. Parce que vous ne grossissez pas assez. Mais même en grossissant peu, on voit beaucoup de choses. Le grossissement, c'est important, mais c'est secondaire par rapport à l'ouverture.
4: D'accord. Oui, c'est quand même assez technique. Hein.
5: Oui. Et ça, malheureusement, c'est quelque chose que les débutants ne comprennent pas bien. C'est qu'on cherche évidemment le grossissement le plus élevé.
4: Oui.
5: Si je vous donne à choisir entre des jumelles, pardon, de 7 multipliées par 50 ou 10 par 50, les deux existent,
4: oui.
5: Vous allez dire, elles grossissent davantage, les 10
4: oui,
5: par
4: bien
5: 50,
4: sûr, oui.
5: Je vais les prendre. C'est plutôt les 7 par 50 qui seraient adaptés à l'astronomie.
4: Ok.
5: Parce que de toute façon, des jumelles, ce n'est pas fait pour grossir.
4: D'où l'intérêt déjà d'aller dans un magasin spécialisé avec des gens qui vous conseillent.
5: Et je préciserai dans un magasin spécialisé dans l'astronomie.
4: Ok, d'accord.
5: Je dis bien spécialisé dans l'astronomie. Alors les jumelles, vous en avez trois sortes, grosso modo. Vous avez les jumelles moyennes, justement de 50 mm de diamètre, qui sont peut-être un tout petit peu lourdes dans un sac quand vous les emmenez en randonnée, mais qui peuvent être utilisées pour l'observation terrestre, qui ne sont pas trop lourdes à porter, et qui ont un champ quand même assez large. Vous avez un champ de vision assez large. L'avantage des jumelles, comme de toutes les jumelles, c'est qu'elles peuvent être utilisées en terrestre.
4: Oui, bien sûr.
5: Pour les oiseaux, pour avoir des détails au loin. Ce sont des bonnes jumelles qui peuvent éventuellement être utilisées en astronomie. Vous avez ensuite des jumelles plus lourdes. C'est leur inconvénient, c'est qu'elles sont lourdes. Des jumelles typiquement de 20 par 80, donc qui grossissent 20 fois, et qui ont 80 mm d'ouverture.
4: Oui.
5: C'est déjà des jumelles importantes qu'on peut porter à la main. Alors, il y a une sorte de légende qui dit qu'on ne peut pas les porter à la main, qu'à partir de 2,5 kg des jumelles...
4: Oui, ça fait déjà lourd.
5: On ne peut absolument pas regarder le ciel avec des jumelles qui font 3 kg parce que c'est trop lourd. J'ai des jumelles qui font 3 kg, j'y arrive.
4: Oui.
5: Je ne suis pas un Hercule de Foire, hein. je suis relativement âgé.
4: Non, vous n'êtes pas titan.
5: Je ne suis pas titan. Je n'ai pas les mœurs de la famille de Saturne.
4: Vous me rassurez.
5: Alors, avec ces jumelles, on voit quand même pas mal de choses dans le ciel. On voit tout ce qui ne nécessite pas un fort grossissement. C'est-à-dire qu'on ne voit pas bien la Lune. On verra quelques détails sur la Lune, mais pour bien voir la Lune, il va falloir grossir davantage.
4: Okay.
5: 20 fois, ce n'est pas assez.
4: Oui, donc, si on veut, entre guillemets, s'amuser à regarder un petit peu ce qui se passe dans le ciel, on peut le faire avec des jumelles terrestres, mais ce n'est pas tout à fait adéquat non plus pour bien voir.
5: Même des jumelles d'astronomie, parce que 20 par 80, ça commence quand même à devenir des jumelles spécialisées dans l'astronomie.
4: Ok.
5: Après, il y a des jumelles beaucoup plus importantes, de 100 mm, 120 mm, mais là, ce n'est pas un budget de débutant.
4: Ok.
5: On voit donc, avec ces jumelles, tout ce qui ne nécessite pas un fort grossissement. Donc, on ne voit pas les anneaux de Saturne, mais on va voir au moins un de ses satellites.
4: Ok.
5: Hein, ou plusieurs. Alors, ça dépend aussi de la transparence du site. Hein. Dans un site bien transparent, vous allez, avec des jumelles de 50 mm, des jumelles moyennes, voir autant qu'avec de grosses jumelles dans un site qui est peu transparent.
4: Oui.
5: On va voir quelques galaxies.
4: Ok.
5: Là, il y a quelques temps, avec des jumelles de 20 par 80 portées à bout de bras, j'ai vu quand même pas mal de galaxies.
4: Alors, d'accord.
5: C'est pas très spectaculaire, mais de se dire quand même qu'on voit de la lumière qui est partie il y a 50 millions d'années.
4: Oui, bah oui.
5: C'est quand même assez intéressant, et tout ça avec des jumelles.
4: Oui, ok.
5: On va voir, bien sûr, les Pléiades, la nébuleuse d'Orion, d'autres amas ouverts qui ressemblent aux Pléiades, mais qui sont plus faibles et qu'on voit moins bien d'habitude. On va voir Uranus,
4: oui.
5: Éventuellement Neptune. Ce sont des planètes qu'on ne voit pas à l'œil nu. Vous allez voir des astéroïdes, Vesta notamment,
4: oui.
5: Jumelles, à condition de savoir regarder, bien sûr. On devrait voir, et ça je n'ai pas essayé, c'est assez difficile de le contrôler, on devrait voir la phase de Vénus. Vénus qui a une phase, qui présente une phase, comme la Lune.
4: D'accord.
5: Je n'ai jamais essayé avec des jumelles, c'est quelque chose qui n'est pas si facile à voir, la phase de Vénus.
4: Il va falloir essayer pour nous dire ça.
5: Avec de grosses jumelles qui grossissent 20 fois, j'imagine que peut-être on pourrait la voir.
4: Oui. Bon, vous ferez l'expérience et vous nous le direz.
5: Et puis on peut faire d'autres observations qui ne sont pas répertoriées dans le catalogue classique des observations. On peut jouer, par exemple, à voir toutes les étoiles qui portent un nom.
4: Ah, ok.
5: Ça peut être amusant, pourquoi pas. C'est un petit peu difficile à faire à l'œil nu, parce qu'en principe, les étoiles qui portent un nom, elles sont visibles à l'œil nu.
4: Ouais.
5: Mais elles sont parfois très faibles, et avec la pollution lumineuse, ou avec une vue un petit peu limite, on les voit pas. Ça pourrait être un jeu. Moi, j'ai joué à voir des constellations difficiles. J'ai joué à essayer de répertorier toutes les constellations que l'on peut voir depuis hier. Donc c'est en bonne voie.
4: Oui.
5: Et puis vous avez une troisième sorte de jumelle qui est un petit peu particulière, c'est apparu assez récemment, ça s'appelle les jumelles œil de hibou.
4: Œil de hibou, d'accord.
5: Alors contrairement à ce qu'on croirait en les voyant, ce n'est pas un gadget, ce sont des très petites jumelles, très légères, qui vont grossir deux fois ou trois fois, simplement, avec un objectif de 50 mm ou 40. Donc ça va vous donner ça un champ très large. Vous allez voir toute une constellation, voire plusieurs constellations à la fois. Ça va servir avant tout à se repérer un petit peu avant d'essayer de pointer un instrument plus puissant. Mais c'est très très bien ces jumelles-là. Parce que vous pouvez les mettre alors dans un sac à dos. Il y a quelque temps, alors j'étais à Lyon. Et la veille, j'avais observé. Du point de vue astronomique, je veux dire. Oui. Je suis allé à Lyon pour faire une balade dans Lyon. Et je me dis, zut, j'ai oublié mes jumelles. Et on se retrouve à un endroit où des jumelles auraient été nécessaires. On avait une vue, on était un petit peu en hauteur, à Fourvière, on avait une vue sur Lyon. Des jumelles auraient été nécessaires. Et je fouille dans mon sac pour prendre de l'eau. Et qu'est-ce que je vois? Les jumelles œil de hibou que j'avais oubliées la veille et qui étaient là par miracle. Et elles étaient si légères que je ne les avais pas du tout senties dans le sac.
4: Oui.
5: Donc c'est des jumelles vraiment... C'est vraiment intéressant ces choses-là. Ça doit être complété par des instruments plus puissants. Mais le grossissement de trois fois, ce n'est pas énorme, mais ça peut servir.
4: Oui.
5: C'est vraiment un très bon instrument. Les gens qui en ont sont très contents. Alors dans tous les cas, j'en profite pour dire que... Attention au soleil.
4: Oui, ben voilà. J'allais y venir. Parce que est-ce que... Voilà, moi, vous savez, je suis très novice. Est-ce que, en prenant des jumelles comme celle-ci, on n'a pas peut-être un certain filtre qui serait dans du matériel plus poussé?
5: Alors, les jumelles, comme tout instrument, ne doivent pas être pointées sans précaution à moins de 20 degrés d'angle du soleil, si okay. vous voulez. 20 degrés d'angle, bon, c'est à moins d'une distance raisonnable. C'est 5 champs de jumelles moyennes, à peu près. Mmh. Les œils de hibou, il faut faire davantage attention,
4: oui.
5: parce que leur champ est très large. En aucun cas, il ne faut les pointer près du soleil. On ne deviendrait pas aveugle immédiatement, sans doute, mais enfin, c'est quand même pas très agréable. C'est pas des choses à faire.
4: Hein. Oui.
5: Donc ça, j'y reviendrai, il faut faire très attention.
4: Oui, bien
5: le
4: sûr.
5: Soleil, les jumelles ne sont pas du tout adaptées à observer le soleil.
4: Ok. Ben oui, et même les éclipses, les choses comme ça.
5: Pour les éclipses, il y a les lunettes d'éclipse.
4: Oui.
5: Je crois qu'Astrotir pourra en fournir, d'ailleurs. Il y a des vendeurs d'astronomie spécialisés qui en fourniront.
4: Oui.
5: Il faut se méfier des contrefaçons.
4: Oui, bah oui. Ça peut être dangereux.
5: Il y a aussi des filtres solaires pour mettre sur les télescopes et les lunettes.
4: Oui.
5: Là aussi,
4: oui, là, il faut
5: acheter chez des spécialistes, voilà. parce que je me méfie un petit peu de...
4: Oui, de tout ce qu'on trouve.
5: Tout ce qu'on peut trouver. Mais le soleil va s'observer, soit avec des lunettes d'éclipse, soit d'une manière plus générale, à travers une lunette ou un télescope. Avec des jumelles, c'est un petit peu bizarre, parce qu'il faut quand même grossir un petit peu pour voir des choses sur le soleil, en
4: oui.
5: plus. Donc voilà pour les jumelles. Alors, donc des jumelles de taille moyenne qui vont pouvoir servir pour observer la nature. Des grosses jumelles plus grosses d'astronomie, mais qui vont pouvoir servir également un petit peu à observer la nature, qui vont quand même être lourdes, hein, des 23 oui. kilos dans un sac à dos.
4: Oui, il faut les porter, oui. Au bout d'un moment, ça fait lourd, oui.
5: Et puis ces jumelles œil de hibou, donc ce sont des instruments quand même qui ont moins de chances de finir au fond d'un placard que certaines lunettes ou télescopes.
4: D'accord. Est-ce que vous voulez qu'on fasse une petite pause musicale et qu'on écoute une nouveauté sur Variance ? Alors, c'est du Céline Dion. Vous savez qu'elle revient à grands pas, que tout le monde s'arrache les places à des prix astronomiques, c'est le cas de le dire. Je ne sais pas si c'est vraiment très intelligent, mais enfin, bon, en tous les cas, c'est Céline Dion. Et en plus, elle vient à Paris. Nous allons écouter cette chanson qui a été écrite par Jean-Jacques Goldman, paroles et musique. Et ça s'appelle « Dansons ».

0: Dansons avec Denis Chassin et Jean-Claude Fouché dans La Tête dans les Étoiles. 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Et alors là, on vous donne des conseils pour savoir quel matériel il faut acheter quand on est débutant, quand on est un peu plus averti et aguerri. Et tout ça, eh bien, ça vous est divulgué par Denis. Alors Denis, on était passé aux jumelles. Maintenant, où va-t-on ?
1: Nous venons de voir que l'achat de jumelles ne pouvait pas ou pouvait rarement être catastrophique, sauf si on achète vraiment de la très mauvaise qualité. Les jumelles vont devoir être complétées. Oui. Si on veut faire de l'astronomie, à cause de leur grossissement insuffisant, essentiellement, elles vont être complétées par une lunette ou un télescope.
0: Ok.
1: Alors déjà, il faut vous prévenir qu'à travers une lunette ou un télescope d'amateur, on ne voit pas les belles photos prises par Hubble, avec des télescopes professionnels qui ont coûté des milliards.
0: Oui.
1: Ce sont des photos, par ailleurs.
0: D'accord.
1: Vous ne verrez même pas ce que publient les amateurs sur des sites spécialisés, sur Internet, parce que ce sont des photos prises avec des matériels qui sont quand même assez chers. Et puis, ce sont des photos.
0: Oui.
1: Des photos, l'appareil va enregistrer pendant toute une nuit, va accumuler les photons pendant toute une nuit, et vous voyez beaucoup plus sur une photo que vous ne voyez à l'œil nu.
0: Ben oui, forcément.
1: Donc, on peut voir des choses passionnantes, mais pas ces choses-là.
0: D'ailleurs, Denis, je vous coupe, mais lors de la Nuit des Étoiles que nous avons organisée en collaboration, j'ai été surpris, alors je ne sais pas si ça existe, j'ai vu des planètes, etc., mais il fallait vraiment regarder dans un petit optique. Je pensais qu'on pouvait voir ça sur un écran. Vous savez comment on fait un peu sur un portable ou sur un petit écran, quoi. Est-ce qu'il existe des lunettes ou des télescopes avec carrément des écrans plutôt que des petits optiques où on doit mettre son œil ?
2: Alors, bien sûr que ça existe, Marc. D'ailleurs, vous pouvez très bien, sur une lunette ou sur un télescope, remplacer l'oculaire, hein, qui est la partie là où on met notre œil, par une petite caméra qui se met à la place,
0: oui.
2: Et ça, vous pouvez l'envoyer sur un écran.
0: D'accord, parce que c'est vrai que quand on a des lunettes, c'est pas forcément évident de voir correctement c'est un petit oculaire, quoi.
2: Oui, mais c'est vrai. Alors, pour tout vous dire, et c'est d'ailleurs, l'émission de Denis est intéressante en ce sujet, mais quand j'ai acheté mon télescope, alors je parle pas du tout premier, qui était le télescope qu'il fallait surtout pas acheter,
0: oui.
2: Mais quand j'ai acheté mon télescope actuel,
0: oui.
2: En même temps, quand j'étais dans le magasin, j'ai dit au type, mais je lui ai parlé de ce projet de caméra. Il m'a dit oui, j'en ai une en stock. Et, bon, et j'ai acheté la caméra.
0: Oui.
2: Ah ben, elle n'est pas usée. Hein.
0: Ah oui, ça.
2: Non, j'ai pas pris le temps de paramétrer mon ordinateur,
0: okay.
2: Le logiciel pour. Mais oui, on doit pouvoir faire.
0: Okay.
2: Mais effectivement. Je pense que quand on fait des soirées publiques, ce serait peut-être bien qu'on équipe un de nos appareils d'une caméra et d'un écran, mais à réfléchir. Mais en tout cas, ça existe, bien évidemment.
0: Alors peut-être qu'effectivement, la résolution ne sera pas la même que quand on regarde directement. Mais en tous les cas, je pense que pour certaines personnes, ça peut être intéressant.
1: C'est-à-dire que c'est deux façons différentes de procéder aussi.
0: Oui.
1: Quand vous regardez à travers une lunette, vous avez un contact, une sorte de contact direct avec le ciel.
0: Oui.
1: Il ne faut pas négliger l'aspect psychologique. L'aspect
0: oui, tout à fait. Oui.
1: C'est la nuit, on est dans la nature, on est tranquille. Vous voyez des choses merveilleuses dans le ciel. Hein. Il y a tout un aspect... on n'est pas là pour faire de l'astronomie de concours, justement.
0: Oui, tout à fait, oui.
1: Alors, il y a beaucoup de façons différentes de concevoir l'astronomie. Bon, moi, j'ai la mienne, je vous parle de ce que je connais. Hein.
0: Ok.
1: Effectivement, il y a même des choses, pour des cas où on n'observe pas directement dans l'oculaire, ça peut arriver lors des éclipses.
0: Ah oui.
1: On peut projeter les éclipses sur des écrans, ça se fait.
0: Oui.
1: Je crois que c'est ce que nous ne le ferons pas le 12 août.
0: Oui.
1: Nous allons observer directement dans l'oculaire avec des filtres appropriés, achetés chez des marchands sérieux.
0: Oui.
1: On croit sur tout le monde. Mais chacun fait un peu de l'astronomie comme il veut, en automatisant plus ou moins le processus.
0: Oui.
1: Bon, vous avez l'intelligence artificielle qui commence à arriver en astronomie.
0: Oui.
1: On verra ce que ça donnera dans 10 ans.
0: D'accord.
1: On appuiera sur un bouton, on aura la photo de Saturne ou de Jupiter sur son écran, mettons, ou d'une étoile. Bon, pourquoi pas, hein, chacun fait ce qu'il veut. Au moins, on restera au chaud. Maintenant, on peut aussi vouloir... avoir le contact avec...
0: Quand on observe le ciel, il y a tout ce qui entoure l'observation. Oui, on sort entre copains, entre passionnés, voilà, il y a tout ça, et ça, effectivement, ça serait dommage de perdre ça.
1: Il y a le plaisir de la nuit.
0: Voilà. Mais je vous rassure, hein, ni Jean-Claude ni Denis se changent à minuit en loup-garou. Ils aiment la nuit, mais ça s'arrête là.
1: Et c'est bien regrettable, la vie d'un loup-garou doit être passionnante. Je vais donc continuer sur les lunettes et les télescopes, en rappelant qu'avant tout, un bon instrument, c'est un instrument dont on se sert.
0: Ok.
1: C'est pas forcément un instrument qui a un diamètre considérable, qui a une ouverture considérable, un instrument très puissant, qui finira au fond d'un placard.
0: Oui.
1: Galilée avait une très petite lunette.
0: Oui.
1: Comparable à peu près aux lunettes de supermarché de nos jours.
0: Ah oui?
1: Oui, c'était à peu près ça. Elle était peut-être même un petit peu moins bonne.
0: D'accord.
1: Lalande, Lacaille, de très grands astronomes ont observé avec des lunettes toutes petites, de rien du tout. Hein, alors là, un petit peu mieux que des lunettes de supermarché quand même, mais quand même des lunettes qui aujourd'hui, que des amateurs trouveraient quand même assez petites.
0: Oui.
1: Kepler n'observait pas, il observait un tout petit peu, il s'est servi d'observation à l'œil nu.
0: Ah oui,
1: des observations à l'œil nu de Tycho Brahe, son prédécesseur, lui, qui a été le dernier grand astronome, l'un des derniers grands astronomes qui a observé à l'œil nu. On a eu des exemples, d'autres exemples dans l'histoire de télescopes gigantesques qui n'ont pas été très utiles. Le grand télescope de Zelenchuk. Alors celui-là, c'était un télescope qui était fait pour concurrencer les Américains.
0: Ah.
1: Les Américains avaient un télescope de 5 mètres de diamètre,
0: oui.
1: Le télescope du Mont Palomar. C'était le plus grand du monde. Les Soviétiques ont voulu avoir mieux, ils en ont fait un de 6 mètres.
0: Okay.
1: Mais ils l'ont implanté dans un site où il y avait énormément de turbulences.
0: Ça n'a pas été très réfléchi,
1: dans le Caucase.
0: Quelque part, oui.
1: Alors le site, c'est assez joli d'ailleurs, l'endroit. Seulement, il n'a pas rendu les services attendus. Alors il sert quand même, hein. c'est pas un télescope.
0: Oui, ils l'ont pas transformé en maison d'hôtes. Non, pas vraiment.
1: Un petit peu, je crois qu'il a été utilisé pour l'éducation.
0: Hein, ah bon, vous voyez, c'était pas loin.
1: Alors, il rend des services, mais il ne rend pas les services qu'on pourrait attendre d'un pareil télescope.
0: D'accord.
1: Qui était le plus grand du monde à l'époque. Et à côté de ça, vous avez des lunettes relativement petites qui datent du 19e siècle, parfois, ou du début du 20e siècle, qui sont en France, qui sont toujours très utilisées parce qu'elles sont très précises, montées sur un bâti très précis, sur une monture, une mécanique très précise.
0: Oui.
1: La monture est très importante, la mécanique est très importante dans sur une lunette ou un télescope. Hein. On a fait une expérience avec ça à Strottière il n'y a pas si longtemps, avec une lunette qui est certainement fort bonne, mais on a des doutes quant à la solidité de la monture. Il y a du jeu.
0: Ah oui.
1: Alors on va voir.
0: Et puis le choix de l'endroit est vraiment très important aussi.
1: Ah ben le choix du site, si vous avez une pollution lumineuse invraisemblable, ça va forcément affecter le choix de votre lunette ou de votre télescope.
0: Oui.
1: Alors déjà un conseil, je donne beaucoup de conseils négatifs, hein, malheureusement.
0: Oui, ben écoutez, si ça peut prévenir des erreurs à ne pas faire, il faut les donner.
1: Je suis auvergnat, je suis près de mes sous. Ce qui ne veut pas dire que je ne fais pas énormément d'erreurs en achetant du matériel totalement inutile.
0: Ok.
1: Alors, il faut éviter le matériel ancien.
0: Oui.
1: Le c'était mieux avant, non, ça n'existe pas en astronomie, l'optique a fait des progrès, on n'y voit rien dans du matériel ancien, et le coulant de l'oculaire, ce qu'on appelle le coulant de l'oculaire, n'est pas compatible avec les oculaires actuels, donc on ne peut pas facilement changer la petite pièce qui est près de l'œil et qui constitue en fait la moitié de la lunette, c'est à éviter le matériel ancien.
0: Ok.
1: Il n'y a pas de c'était mieux avant en astronomie, on a fait des progrès considérables. Un autre conseil, ça va être d'acheter le matériel dans un magasin spécialisé dans l'astronomie.
0: C'est ce qu'on disait,
1: bien spécialisé dans l'astronomie.
0: Il y en a dans le coin encore ou pas, des magasins comme spécialisés dans l'astronomie?
2: Ben, à Vichy, vous avez Médas, hein, qui est l'importateur français de la marque Célestron.
0: C'est ceux qui sont vers la gare, hein, c'est ça?
2: Très près de la gare, oui, tout à fait. Oui.
0: D'accord. Et puis après
2: Après, il y en a à Béziers, il y en a...
0: C'est quand même assez...
2: Et autrement, à Paris, la rue Rivoli, vous avez la maison d'astronomie.
0: Ok.
2: Où là, c'est...
1: Vous en avez un à Lyon aussi.
0: Oui. Donc le plus près, pour nous, c'est Vichy.
1: Le plus près, c'est Vichy, qui sera très intéressant, si vous voulez, du matériel de très bonne qualité. Je crois qu'ils sont spécialisés, plus ou moins, de mémoire, dans ce... J'en avais acheté un oculaire, je me souviens, qui était de la...
0: Oui,
1: vraiment un oculaire de bonne qualité, mais enfin, c'est pas pour débutants quand même.
0: Oui, on le paye.
1: Alors pour débutants, je ne sais pas. Alors, ce que je vais conseiller quelque chose.
0: Oui.
1: Je vais quand même donner des conseils.
0: Ben, vous êtes un peu là pour ça, Denis.
1: Et le conseil que je vais donner, c'est la chose qui aura le moins de chances de finir au fond d'un placard.
0: Bon, alors, ça sera un bon conseil.
1: Il y a une différence entre lunettes et télescope.
0: Oui, alors expliquez-moi, parce que moi je...
1: Une lunette ou un télescope, c'est un collecteur de lumière.
0: Oui.
1: Une lunette le fait à travers une lentille qui va faire 100 mm de diamètre, 150 mm, qui va dévier la lumière pour la concentrer vers votre œil.
0: Ok.
1: Avec l'aide du petit appareil optique qui est à l'autre bout de la lunette, qui s'appelle l'oculaire, qu'on trouvera également sur un télescope. Le télescope, la lumière, il va la collecter par un miroir.
0: Oui.
1: Qui va la réfléchir, et puis ça va arriver à votre œil. Bon. Le télescope à diamètre égal, à puissance égale, est beaucoup moins cher en général que la lunette.
0: D'accord.
1: Et pour des raisons qu'on va voir ensuite, il a de meilleures chances de finir au fond d'un placard.
0: Ah, bon.
1: Si c'est un télescope de débutant.
0: Ok.
1: Alors, je vais conseiller, avec toutes les précautions d'usage, une lunette sur monture azimutale. Alors, qu'est-ce que c'est qu'une monture azimutale ?
0: Ben, j'en sais rien.
1: Quand vous avez un télescope ou une lunette, vous n'allez pas le tenir à bout de bras comme ça, comme un marin.
0: C'est des pirates, oui.
1: Ça s'appelle une longue-vue de pirate, ça.
2: Comme le capitaine Haddock.
0: Voilà.
1: Et même sur les bateaux, ils avaient des supports pour mettre les lunettes ou les jumelles. Hein.
0: Ah, d'accord. Oui, parce que nous, on les voit dans les films, Hola Moussaillon, avec la longue-vue, et etc.
1: J'ai du jumelle de marine à la maison, je crois qu'elle pèse 13 kilos, il n'était pas question de les tenir à bout de bras.
0: Tu m'étonnes.
1: Alors, vous avez donc ces lunettes, ces télescopes, il faut les mettre sur un support.
0: Oui.
1: Vous avez donc un trépied.
0: Oui, jusque-là, je suis.
1: Et puis, entre le trépied et la lunette ou le télescope, vous avez le système qui permet de tourner, d'aller en haut, d'aller en bas.
0: Oui, basculer, oui.
1: Vous avez deux systèmes, en général, à partir de là. Vous avez le système de la monture azimutale, c'est la plus simple. Vous allez en haut, vous déplacez le levier vers le bas. Vous voulez aller à droite, vous déplacez le levier vers la gauche.
0: Oui, on dévisse le petit truc.
1: C'est intuitif, c'est un seul levier même. Hein. Oui. Hop, hop, hop, hop.
0: Oui, jusque-là, c'est pareil 3 ans, pour les appareils photo.
1: À 3 ans, ouais. On sait faire. Hein.
0: Oui.
1: Aucun problème.
0: Oui.
1: Et puis, le problème, c'est qu'une fois que vous avez fixé quelque chose dans votre objectif, vous regardez, puis à même ça s'en va. Eh bien oui, ça s'en va parce qu'on n'est pas en train de regarder un arbre.
0: Oui.
1: On est en train de regarder le ciel. Et
0: oui.
1: La Terre, elle tourne.
0: Eh oui, donc au bout d'un moment...
1: Donc au bout d'un moment, ça sort du champ, il faut suivre.
0: Oui.
1: Ça devient un petit peu pénible.
0: D'accord.
1: Alors, on a inventé quelque chose qui est génial, c'est la monture équatoriale.
0: Équatorial, le nom me plaît déjà.
1: C'est un système qui suit la rotation de la Terre.
0: Ok.
1: Ce qui fait que vous n'avez plus à agir que sur un seul levier.
0: Donc c'est quelque chose d'automatique.
1: C'est quelque chose qui... Oui, c'est automatique. Alors, en général, ça va être assorti d'un système, d'un moteur.
0: Oui, voilà, oui.
1: Hein, on peut le faire à la main. On peut très bien ne pas avoir de moteur.
0: Ah, ok.
1: Vous pouvez avoir un équatorial et vous n'avez plus qu'un levier à bouger.
0: Oui.
1: Et puis, on va vous fournir souvent un moteur qui fait que, une fois que vous avez trouvé l'objet...
0: Après, on laisse faire le moteur.
1: Facilement.
0: Ouais.
1: Le problème, pour les débutants, c'est qu'il faut le mettre en station, ce truc-là. Ça ne se fait pas tout seul, quand même.
0: Mm-hmm.
1: Et puis, dès qu'on déplace le télescope, c'est à refaire.
0: Ah oui.
1: Donc, ça prend du temps. On sort, on met un quart d'heure pour faire ça. Au bout d'un quart d'heure, le temps se bouche.
0: Et oui, voilà.
1: Etc. Et puis on sait qu'on a passé un quart d'heure à le régler, qu'après il a fallu faire ci, faire ça, pointer le télescope, pointer la lunette. Bon, la fois d'après, est-ce qu'on aurait vraiment envie de le sortir du placard ? C'est pas sûr.
0: Et oui, voilà.
1: Donc, je pense que l'objet qui a le moins de chances de finir au fond d'un placard,
0: oui.
1: C'est une petite lunette avec, sur une monture azimutale, une monture simple.
0: Voilà. Qu'on règle soi-même, et puis après, ben, il faut se débrouiller à suivre... l'astre.
1: Je ne recommande pas ça dans l'absolu.
0: Mm-hmm.
1: Parce que dans l'absolu, ça coûte plus cher qu'un télescope de même diamètre.
0: D'accord.
1: Je le recommande de façon relative, sachant que ça a moins de chances justement de finir au fond d'un placard, ne serait-ce que parce qu'une lunette, ça va vous permettre aussi l'observation terrestre. Ce qui n'est pas le cas de tous les télescopes.
0: Et
1: les télescopes donnent une image renversée. Alors certains télescopes peuvent permettre l'observation terrestre, c'est pas ceux qu'on va vendre à des débutants.
0: Oui.
1: Mais d'une manière générale, si vous voulez faire de l'observation terrestre en même temps, ou espionner les voisins...
0: Oui, ou la voisine qui se met en maillot de bain le matin.
1: Je vous laisse la responsabilité de vos déclarations.
0: Je pense que Denis doit avoir une épouse jalouse.
1: Je n'ai pas d'épouse jalouse.
0: Bon...
1: Oui. Donc, quoi qu'il en soit, cette lunette a moins de chances de finir au fond d'un placard.
0: D'accord.
1: Vous allez pouvoir faire des bonnes observations et surtout vous allez pouvoir les faire très vite. C'est pratique, vous n'allez pas vous demander « est-ce que je me donne la peine de sortir la lunette ?» Mm-hmm. Non. Donc relativement, c'est c'est un investissement qui est moins mauvais.
0: D'accord.
1: Alors il y a quand même des pièges, bien sûr.
0: Oui.
1: Les pièges, c'est les lunettes de supermarché. En général, elles sont fournies dans des belles boîtes, là,
0: oui, c'est la boîte
1: sous blister, vous voyez.
0: Oui, c'est la boîte qui fait vendre.
1: Et on vous annonce un grossissement fabuleux. Parce que, évidemment, vous voulez acheter une lunette pour votre enfant,
0: oui.
1: Vous allez lui offrir ce qu'il y a de mieux, donc avec le grossissement le plus élevé.
0: Ah bah oui.
1: Alors, à mon époque, on avait des lunettes qui grossissaient 350 fois.
0: Oula, oui.
1: Maintenant, on a un peu réduit la voilure. On est passé, j'en ai vu une là, 262,5. C'est précis. Alors, j'ai refait le calcul, c'était exact. C'est pas le problème, c'est que vous avez une lunette qui collecte un petit peu de lumière. Bon, c'est pas d'une qualité extraordinaire en général, déjà, donc vous n'allez pas récupérer toute la lumière. Et ce grossissement fabuleux, il est obtenu avec un oculaire microscopique. Vous allez regarder à travers un trou de souris.
0: D'accord.
1: Dans un cul de bouteille. Et pour obtenir ce grossissement, parce que ça suffit encore pas, on va intercaler un dispositif qui est plus spécialement destiné à la photographie, qui s'appelle la lentille de Barlow.
0: Oui.
1: Donc on intercale une lentille pour augmenter le grossissement, simplement. C'est, là aussi, c'est un cul de bouteille. Vous allez regarder là-dedans, vous voyez du gris. Vous ne voyez absolument rien.
0: Ah, ok.
1: Ces lunettes de supermarché ne sont pas si mauvaises, mais elles sont bonnes pour grossir 30 fois.
0: Ah oui, ok.
1: Et là, votre enfant va être déçu. Parce qu'il va pas, il va grossir 30 fois, mais évidemment, il ne va pas pouvoir grossir davantage. Il ne va même pas voir les anneaux de Saturne, probablement. Oui.
0: Vous savez, ce que vous me dites, ça me fait penser à quelque chose. Je ne sais pas, peut-être que vous aussi, ça vous est arrivé. Quand j'étais gamin, tout ce qui sortait de nouveau, pour Noël, on le demandait. Et j'avais demandé un microscope. Alors, le microscope, super, je vais pouvoir voir si... Sur la boîte, on voyait qu'on pouvait voir les ailes d'une mouche, je ne sais quoi. Et en fait, on voyait rien du tout là-dedans. Et c'était un peu décevant parce que c'était vendu très cher. Et ça me fait penser un petit peu à ce que vous dites. Cette lunette de supermarché où on s'imagine un tas de choses et en fait, on ne voit pas grand-chose.
1: On a exactement le même problème au microscope. J'ai eu cette expérience. Je m'étais fait offrir aussi un microscope.
0: Voilà.
1: Et si je m'étais contenté du grossissement de 30 fois, je ne sais plus, ça allait. Mais j'avais voulu grossir 200 fois.
0: Et oui.
1: Et il ne permettait absolument pas de grossir 200 fois.
0: On voyait rien.
1: En plus, il faut une certaine technique pour servir d'un microscope. Il est toujours à la maison, au fond d'un placard.
0: Voilà, c'est ce que j'allais dire. Dans le placard.
1: Il n'est pas à côté des télescopes. Alors, les lunettes, pour les lunettes, vous avez quelque chose de particulier. C'est la longueur de la lunette qui va infléchir le choix. Même si on ne s'en sert pas dans un supermarché.
0: Oui.
1: Vous avez des lunettes dont le tube est long et dont le tube est court.
0: Oui.
1: Alors il y a des raisons à ça.

0: Ce que j'avais apporté la nuit des étoiles, par exemple, oui, c'était une lunette qui, objectivement, a une optique épouvantable.
1: Oui.
0: Mais l'avantage, c'est qu'on s'en sert et qu'elle permet quand même de faire de belles observations parce qu'elle est pratique. Alors, il faut donner un budget pour ça. Oui. Et le budget, il est quand même assez
1: élevé. Ah oui, d'accord, on y arrive.
0: C'est ça le problème. C'est que les objets astronomiques, c'est des objets très faibles, c'est très loin, c'est à des distances considérables. Et il faut quand même des optiques importantes. Alors, la toute petite lunette de 70 par 350, c'est une toute petite lunette. C'est mignon comme tout.
1: Oui.
0: C'est sur un, bon, c'est fourni sur un trépied de table, alors il faut le mettre sur un vrai trépied. Oui. Ça se trouve très bien d'occasion, ces lunettes-là. Il faut quand même compter 60 euros d'occasion.
1: Oui, ça va, là.
0: Après, une monture, la plus simple des montures, qui n'est pas mauvaise, sauf s'il y a trop de vent, il faut compter 140 euros. On est déjà à 200. Et puis, il faut des oculaires. Un oculaire qui permet de grossir, disons qu'on va pouvoir grossir jusqu'à 100 fois avec ces lunettes-là.
1: Ouais.
0: Il faut 3-4 oculaires. Il faut ajouter des filtres pour regarder la Lune éventuellement. On monte vite à 350 euros.
1: Ah oui, et oui, voilà.
0: C'est ça le problème.
1: Et oui, quand on rajoute effectivement, des 60 euros, on passe un peu plus haut quand même.
0: Et c'est tout petit.
1: Et oui.
0: C'est vraiment une lunette avec laquelle on peut s'amuser, dont on se servira.
1: Oui.
0: Parce qu'on va aussi pouvoir s'en servir pour l'observation terrestre, mais c'est quand même tout petit. Donc, ça veut dire qu'il faut faire attention à son argent parce que ça part très vite. Alors, qu'est-ce qu'on va voir avec ça? On va voir ce qu'on voit avec des jumelles, déjà. Et puis, on va voir les détails. On va pouvoir grossir. Grossir 100 fois, mais 100 fois, c'est le maximum. Moi, j'ai des instruments plus puissants, mais je grossis très rarement plus de 100 fois à cause de la turbulence atmosphérique qui fait bouger les images. Alors, à Thiers, en plus, là où j'habite, c'est quelque chose d'absolument épouvantable.
1: Alors, sachez que si vous vous lancez dans l'astronomie, il faudra aussi prévoir peut-être un déménagement.
0: Oui, il y a des sites qui sont bons. C'est d'ailleurs assez curieux, parce que je ne sais pas si c'est toujours le cas, mais au 19e siècle, le site de Paris était recommandé.
1: Ah oui.
0: À Paris, il y avait peu de turbulences en général.
1: D'accord.
0: C'est un petit peu... c'est difficile à prévoir. À Thiers, c'est assez... j'ai l'impression qu'elle est quand même très importante à cause des montagnes, de courant aérien. Et donc, en pratique, on a beau avoir un instrument aussi important que possible, on a du mal à grossir plus de 100 fois, ce qui veut dire qu'on va privilégier une lunette courte, par exemple, par rapport à une lunette longue qui permettra des grossissements importants.
1: Oui, mais il y aura plus de... comment dire, de problèmes de d'atmosphérique, tout ça là.
0: Oui, hier soir, j'ai pu grossir, non, ce n'était pas hier soir, c'était il y a quelques jours, j'ai pu grossir jusqu'à 250 fois avec une lunette que j'ai payée, le tube, je l'ai payé 100 euros.
1: D'accord.
0: C'est pas très cher quand même, je l'ai acheté d'occasion, et c'était vraiment, c'est une très bonne lunette. Mais le grossissement de 250 fois, bon, on voit l'image qui tremble.
1: Oui, voilà.
0: C'est pas...
1: Eh oui.
0: C'est quand même assez difficile de... On n'observe pas dans de bonnes conditions.
1: Ok.
0: Alors, on va voir donc dans ces lunettes des détails sur la Lune. C'est très beau à observer, la Lune.
1: Mm-hmm.
0: On va voir les anneaux de Saturne.
1: Oui, voilà.
0: Cher Jean-Claude.
2: Oui.
0: On va pouvoir aussi voir des étoiles doubles.
1: Des étoiles doubles.
0: Des étoiles doubles, qui pour la plupart, ce sont des étoiles qui tournent l'une autour de l'autre.
1: Oui.
0: Qui donc nous apparaissent si rapprochées qu'à l'œil nu, on ne voit qu'une étoile. Mais on peut les dédoubler à la lunette. Là, ils font un fort grossissement. C'est pour ça que des lunettes longues vont être intéressantes. Elles vont être intéressantes aussi parce qu'elles vont donner un meilleur grossissement que les lunettes courtes. Et si la turbulence de votre site le permet, vous allez pouvoir voir deux points lumineux. Un jaune et un bleu, par exemple, parce que vous avez une étoile jaune et une étoile bleue.
1: D'accord.
0: Et c'est très très joli à voir.
1: Ah ben j'imagine, oui.
0: Et ça, vous ne le verrez pas avec des jumelles.
1: Ok.
0: Il y a quelques étoiles doubles qu'on peut voir avec des jumelles, mais enfin, on appelle ça avec des étoiles doubles.
1: Ouais.
0: C'est plus ou moins justifié.
1: Ok. Dites-moi, Denis, est-ce que vous voulez écouter une petite chanson avant de continuer? Donc ça aussi c'est une nouveauté, c'est un Patrick Juvet. Alors oui, vous allez me dire il est mort, oui mais il est mort, mais il avait enregistré certaines chansons qui ont été remaniées, et celle-ci s'appelle Il arrivera, et c'est des années 70, c'est du disco, j'adore.

0: Il arrivera ce qu'il arrivera si vous ne prenez pas du bon matériel, effectivement. Et vous êtes toujours dans la tête dans les étoiles avec Denis Chassin et Jean-Claude Fouché de Astrotière. Et maintenant, on va parler de télescope, si je ne me trompe pas, Denis, puisque Denis est là aujourd'hui pour nous parler du bon matériel qu'il faut acheter.
1: Oui. Nous venons de parler lunettes, je vous ai conseillé une lunette, et j'ai dit que c'était un choix relatif, parce qu'un télescope coûte moins cher, à diamètre égal, à performance égale, un télescope est beaucoup moins cher. Il y en a plusieurs sortes, et c'est là qu'on arrive au point crucial de cette émission, c'est celui qu'il faut éviter.
0: Ah, voilà.
1: Alors, il faut éviter le télescope de 114x900 à monture équatoriale, tout au moins si on débute. Parce qu'en soi, c'est pas un mauvais télescope, loin de là. Le problème, c'est comme si vous donnez un livre sur l'intégration à quelqu'un qui apprend l'arithmétique.
0: D'accord.
1: C'est que ça va être quand même assez compliqué. J'exagère peut-être un petit peu. Alors, le 114x900 à monture équatoriale, bon, il y a des variantes. Il y a des 114x500 aussi qui sont un petit peu plus courts, qui prendront moins de place dans le placard.
0: Oui. Dans le placard. Toujours ce fameux placard.
1: C'est pas toujours un placard. J'ai vu en vente sur un site de vente d'occasion l'an dernier une lunette, une très bonne lunette d'ailleurs qui avait 45 ans à peu près et qui avait passé 45 ans dans un faux plafond.
0: Dans un faux plafond, d'accord.
1: C'est vous dire si elle a été utile.
0: Oui, à voir s'il y avait des termites peut-être.
1: Alors, le 114x900 à monture équatoriale, à quoi ça ressemble?
0: Oui, dites-moi tout.
1: Ben, ça ressemble à un télescope qu'on va acheter à son enfant, parce que ça a l'air quand même formidable. Oui. L'enfant, il est surdoué, et on va lui acheter ça. C'est un tube. Alors, ce genre de tube, c'est un tube de Newton. Ça s'appelle, c'est une variété de télescope. Le premier télescope, c'est Newton, hein, c'est toujours d'actualité. Donc, on regarde sur le côté, à l'avant du tube. Bon, donc déjà on perd un petit peu c'est moins intuitif quand même, hein. Mm-hmm. on perd ce contact un petit peu avec la nature que moi j'aime bien, mais beaucoup s'en incommodent, hein. c'est pas un problème, ce n'est pas utilisable en observation terrestre.
0: Ok.
1: Il y a des télescopes qu'on peut utiliser en observation terrestre, les Maksutov, les Schmidt-Cassegrain, parce qu'on peut on peut redresser l'image. Là on ne peut pas redresser l'image, donc voir les oiseaux voler à l'envers. C'est peut-être très poétique, mais...
0: Oui, ça me rappelle une expression qu'on dit que l'endroit est tellement miséreux que même les corbeaux volent à l'envers.
1: Oui, alors dans ce cas-là, on les verra à l'endroit.
0: D'accord.
1: Alors, ce tube, en général, est d'assez bonne qualité, il faut bien le dire. Le seul problème, c'est qu'on vous vend ça avec une monture équatoriale.
0: Oui.
1: Donc vous avez un trépied, puis vous avez une espèce de machine infernale au milieu. Il faut regarder le manuel pour apprendre à s'en servir.
0: Ah oui.
1: Et puis c'est compliqué, et puis dès qu'on le déplace, il faut recommencer. Et c'est pas en soi un mauvais matériel, mais pour un débutant,
0: c'est pénible.
1: C'est quand même pas une façon de débuter dans l'astronomie.
0: Oui. Ça vous gâche un peu le plaisir.
1: Et malheureusement, on constate que beaucoup achètent ça comme leur premier instrument. Alors je ne sais pas si Jean-Claude, mais moi-même.
0: Oui.
1: Ça a été mon premier instrument. Alors j'ai vu les satellites de Jupiter avec, j'étais content. Et puis ça a fini au fond d'un placard, je finis par le revendre.
0: Est-ce que vous conseillez de lire vraiment les modes d'emploi ou est-ce que vous conseillez d'aller un peu à l'intuition?
1: Bon, si vous avez une lunette, vous n'avez pas trop besoin. Une lunette sur monture azimutale comme celle que j'ai conseillée tout à l'heure, vous n'avez pas trop besoin de lire le mode d'emploi.
0: Oui, d'accord.
1: Parce que on voit pas bien ce qu'il y a. Peut-être vous pouvez vous renseigner pour savoir comment on calcule le grossissement, par exemple.
0: Oui, des choses comme ça.
1: Mais là, par contre, vous avez vraiment besoin du mode d'emploi.
2: Oui, c'est ça.
1: D'ailleurs, nous-mêmes, il y a quelque temps, nous nous sommes servis du mode d'emploi pour...
2: Pour assembler cette lunette, oui.
1: Assembler cette lunette.
2: Mais autrement, non, en général, pour mettre en station un télescope ou une lunette, même si on la connaît peu, il y a une procédure assez standard et qui marche bien, quoi.
0: Ok.
2: Mais effectivement, après, quand il y a des spécificités, là, on a besoin du mode d'emploi. Et puis, alors là, le mode d'emploi devient indispensable, c'est quand on est équipé d'un GoTo. Oui. Où chaque fabricant a son propre, sa propre façon de faire les choses.
0: Oui.
2: Et là, sans mode d'emploi, c'est même pas la peine.
0: Ok.
1: Le GoTo, c'est un système qui est lié à une monture généralement équatoriale, motorisée. Et où vous tapez sur un petit écran oui. ce que vous avez envie de regarder.
0: D'accord.
1: Vous avez envie de regarder le Pléiade, vous pouvez taper Pléiade et puis le...
0: Et c'est lui qui va se diriger.
1: La machine infernale se dirige toute seule vers les Pléiades.
0: Oui, c'est un peu comme un GPS.
1: Ça tient de ça, oui.
0: Voilà.
1: Bon, alors c'est un dispositif qui est très intéressant, ça évite de perdre un quart d'heure
0: à
1: chercher un objet. Bon, il y a une autre optique, c'est que moi j'aime bien me perdre en cherchant l'objet, j'aime bien passer un quart d'heure à chercher l'objet.
0: Et comme ça, vous pouvez découvrir autre chose.
1: Comme ça, on découvre autre chose, on se balade, et puis on a la satisfaction de faire ça par soi-même.
0: Ok.
1: Et après, le go-to, attention, quand je vise, ça m'est arrivé il n'y a pas longtemps, donc je visais la planète Neptune, je le montre autour de moi, et puis au bout d'un moment, je me dis, mais non, je me suis trompé. Non, j'ai pu corriger, je savais que c'était pas Neptune.
0: Okay.
1: Parce que j'ai eu un doute, parce que je retraçais dans ma tête le cheminement que j'avais fait pour y aller. Si j'ai un go-to, je vise Neptune, et puis que pour une raison ou une autre, il va à côté, moi, je verrais pas la différence.
0: Oui.
1: Ça va être une étoile, bon... Je n'ai pas le grossissement. À moins de mettre un très fort grossissement, on verra pas que c'est Neptune.
0: Ok.
1: Alors, c'est deux façons différentes de concevoir l'astronomie. Alors, bon, le télescope, ce télescope-là, comme premier achat, c'est ce qu'on achète régulièrement, mais ça, comme premier achat, c'est souvent une catastrophe. On envoie des piles et des piles à vendre dans les brocantes,
0: sur
1: Internet. Et c'est un télescope dont on ne se sert pas, qui finit au fond d'un placard et qui est en plus relativement encombrant au fond d'un placard.
0: Bon.
1: Alors, est-ce que le télescope, quand même, est-ce qu'il n'y a pas des télescopes dont on se sert?
0: Ben, oui. Il vaut mieux qu'il y en ait quand même.
1: Oui, il y en a un, il y a le modèle dit Dobson.
0: Oui.
1: Donc, c'était un monsieur Dobson qui avait décidé de fabriquer des télescopes dont on se servirait, qui coûteraient moins cher, parce que la monture équatoriale, elles sont prises aussi. Hein.
0: Oui, sans doute.
1: Et c'est un télescope, un tube, donc qui ressemble au tube qu'on met sur la monture équatoriale, mais il est monté sur ce qu'on appelle un rocker. C'est-à-dire une base qui va pouvoir faire tourner, où on fait tourner par contact direct sur le télescope ou avec l'aide d'une poignée.
0: Oui.
1: On le fait tourner à droite, à gauche, en haut, en bas, directement. C'est très simple et ça marche très bien.
0: Ok.
1: Et ça, c'est un télescope qui a moins de chances de finir au fond d'un placard parce qu'il est utilisable facilement. On le sort facilement, on n'a pas un quart d'heure ou plus de mise en station. Donc c'est un télescope dont on va se servir.
0: Bon.
1: Il n'est pas extrêmement cher. On peut avoir pour, je pense, autour de 500 euros, on va avoir un Dobson de 150 mm avec quelques accessoires. Et ça va être autre chose que la lunette dont je vous ai parlé tout à l'heure.
0: Oui, donc là, on est un peu plus au-dessus, mais on a quelque chose qui tient la route.
1: Alors l'inconvénient, c'est toujours pareil, c'est que il ne peut pas être utilisé pour l'observation terrestre.
0: Voilà, tout à fait.
1: Donc pour votre voisine, par exemple,
0: voilà,
1: c'est raté.
0: Bah, hein. Je lui dirais de se rhabiller.
1: La Lune va être beaucoup plus spectaculaire dans un Dobson. On va voir davantage de satellites de Saturne, par
0: oui.
1: exemple. On va voir plus de galaxies. On va repérer des amas d'étoiles. On va les voir. Ça va être plus beau.
0: Oui, là, on verra déjà beaucoup plus de choses.
1: On verra
0: oui.
1: simplement davantage de choses. Ce que vous ne pouvez pas faire avec un Dobson, pas plus qu'avec la petite lunette dont je vous ai parlé tout à l'heure, c'est de la photo.
0: Eh oui, d'accord.
1: Pour la photo, on va quand même privilégier un système équatorial avec un suivi. Évidemment, bon, après, il y a un prix. Hein.
0: Oui, il n'y a, même... a pas un système comme on avait à l'époque pour les caméscopes, un système qui empêchait que ça bouge, que ça tremble.
1: Voilà, alors ça, c'est plutôt professionnel quand même.
0: Oui.
1: Pour empêcher que ça tremble, il faut surtout une bonne monture et une mécanique solide. La mécanique
0: d'accord.
1: solide, ça vaut de l'argent. C'est vraiment c'est vraiment essentiel
0: quelque part, oui.
1: Alors les stabilisateurs d'image, ça existe.
0: Oui.
1: L'idée, c'est que on envoie, ils permettent de stabiliser l'image par rapport à la turbulence atmosphérique.
0: Okay.
1: Donc on envoie un laser se réfléchir sur un objet, sur un avion par exemple,
0: oui.
1: en haute altitude, un objet qu'on a déposé en haute altitude, un ballon. Je ne sais pas de quoi on se sert en fait. La lumière du laser, qui est une lumière très pure, très droite, revient déformée, et cette déformation, on calcule l'inverse, et on l'applique à l'image que l'on soit de l'étoile.
0: Oui, d'accord.
1: C'est une technique qui doit avoir une trentaine d'années, je pense, à peu près, 30-40 ans, quelque chose comme ça, qui est utilisée dans les télescopes professionnels. Dans les télescopes amateurs,
2: il y a pas ça, hein.
1: Ça doit être difficile, ça doit avoir son prix. Il est possible que certains amateurs très fortunés l'utilisent, c'est pas impossible, mais enfin, c'est quand même pas à la portée de toutes les bourses.
0: Non. Ok.
1: Donc on n'a pas ce... Il faut s'accommoder de la turbulence atmosphérique. Après, il y a le suivi, il y a la qualité du suivi. Mm-hmm. Parce que le moteur, il va vous suivre l'objet, mais il peut y avoir... le réglage n'est pas forcément parfait.
0: Oui.
1: Donc là aussi, vous allez avoir besoin de systèmes perfectionnés et ça va coûter de l'argent.
0: D'accord.
1: On n'est pas dans le sujet d'aujourd'hui,
0: okay,
1: où on part sur l'idée de ne pas dépenser bêtement son argent avec quelque chose qui va
0: rester au placard.
1: Voilà, il vaut mieux le donner l'argent. Si on a de l'argent à dilapider, on veut le donner à une association.
0: Oui, par exemple, à la Frontière.
2: Voilà.
1: Alors, je ne sais pas si Variance FM accepte les dons.
0: Nous, on accepte les dons.
1: Vous acceptez
0: également.
1: Aussi. Ah oui,
0: oui,
1: ah,
0: oui, oui.
1: Bon.
0: Voilà.
1: Vous voyez, voilà. Donc, plutôt que d'acheter des. Voilà, tout ça. Alors, pour conclure, je peux vous dire qu'il n'y a pas de système idéal, que ça dépend, oui, de ce qu'on veut regarder. Si vous êtes passionné par les planètes, vous n'allez pas acheter le même système que si vous êtes passionné par les galaxies. Que ça dépend du niveau, de l'étendue de votre passion, ça dépend de votre âge, de votre vue, de votre force physique même.
0: Oui.
1: Les objets astronomiques généralement sont faibles, le matériel est cher, et il est tellement cher qu'on va souvent avoir préféré profiter cyniquement du matériel du club.
0: Voilà. Et ben voilà. Quelque part, c'est un peu pour ça, pour vous aider à suivre votre passion si vous n'avez pas les moyens d'investir dans du bon matériel.
1: J'ai encore quelque chose à rappeler, c'est que lunettes, télescope, le soleil ne s'observe qu'avec un filtre conforme et,
0: oui,
1: que le jour, on ne laisse pas un télescope ou une lunette dehors comme ça, même si le filtre est dessus, à la portée des enfants.
0: Oui, bah oui, parce que sinon vous vous brûlez les yeux et sans même vous en apercevoir, il n'y a pas de douleur, hein. Ça brûle direct.
1: Il n'y a pas de douleur, après...
2: Oui, après,
1: bon,
2: un moment...
1: Ça m'est arrivé... On a quand même tendance à enlever l'œil rapidement.
0: D'accord.
1: Il n'y a pas de douleur, c'est vrai, mais il y a un désagrément.
0: Ok. Oui.
2: Non, mais Denis a raison d'insister sur ce point, parce que là, on est en période d'approche de l'éclipse.
0: Oui, il ne faut pas faire n'importe quoi.
2: Ne faisons pas n'importe quoi.
0: Alors, vous parliez, pour terminer, que chez vous, on allait trouver des lunettes spécifiques.
2: Oui, donc nous avons approvisionné des lunettes, ce qu'on appelle des lunettes d'éclipse. Hein, ce sont des lunettes, les montures sont en carton.
0: Oui.
2: Et les deux, ce qui remplace les verres sont dans un filtre
0: spécifique,
2: oui, voilà. qui a une estampille européenne. Donc, on en a, je crois, 150... en stock, donc voilà.
0: Alors comment on fait pour vous contacter pour vous demander des lunettes, par exemple?
2: Oui, par exemple, vous pouvez très bien nous contacter pour acheter ces lunettes, sans problème, et puis autrement, on en aura lors de l'animation d'éclipse.
0: D'accord.
2: Bah, de toute façon, lorsque les gens vont arriver pour l'éclipse, on va leur dire, il est interdit de regarder,
0: bien sûr,
2: le soleil sans lunettes. La meilleure façon de faire respecter l'interdiction, c'est de vendre des lunettes.
0: Tout à fait.
2: Parce qu'on ne va pas dire aux gens, tu n'as pas de lunettes, donc tu rentres à la maison.
0: Ben oui,
2: ça
0: n'a
2: pas de sens.
0: Mais Jean-Claude, si quelqu'un veut rester chez soi et qu'il veut de bonnes lunettes, il faut
2: qu'on contacte Astrotière.
0: Astrotière, d'accord. Vous avez un numéro de téléphone?
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0: Voilà, comme ça, vous les appelez, ils seront là pour vous répondre et éventuellement pour vous vendre une paire de lunettes plutôt que de faire des bêtises et de vous esquinter la vue.
1: Une précision, j'ai lu récemment qu'il ne fallait pas réutiliser les lunettes d'éclipse qu'on avait utilisées en 1999 pour,
0: oui,
1: voir l'éclipse totale.
0: Oui.
1: Il semblerait que ça s'use à...
0: Le filtre ne soit pas éternel.
1: Le filtre,
0: oui,
1: ne soit pas éternel.
2: C'est aussi ce que j'ai lu. Donc
0: ok, donc, hein, je pense que ce n'est pas très cher.
2: Oh, absolument. C'est aux environs de 2 euros ou 2,
0: voilà,
2: euros.
0: Donc,
2: oui.
0: Acheter de bonnes lunettes pour regarder l'éclipse, on n'y est pas encore, mais il est temps de s'en occuper parce qu'après, il n'y en aura plus, peut-être.
2: Voilà.
0: Ou on vous vendra n'importe quoi.
2: Mais le bon moyen pour inciter les gens à utiliser une protection, c'est de leur vendre une protection à un prix correct.
0: Tout à fait. Eh bien, les garçons, je vous remercie une fois de plus pour cette émission. On se donne rendez-vous très bientôt pour La Tête dans les Étoiles et on vous souhaite de passer une agréable soirée en compagnie des programmes de Variance FM. Bonsoir.
1: Bonsoir.
2: Bonsoir.
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1: Bonjour à tous et bienvenue dans votre agenda des thés dansants. Et pour commencer, je vous emmène aux arcades de Barjavel à Courpierre. Le dimanche 17 mai, il y a un thé dansant à partir de 14h30, animé par l'orchestre de Sébastien Chazelle. L'entrée est à 12 euros. Plus de renseignements sur les arcades de Barjavel au 04 73 53 61 18 ou au 06 08 24 96 79. Et on continue avec le dancing La Belle Époque à Puy-Guillaume. Le dimanche 17 mai, vous avez rendez-vous avec Denis Glomo. L'été dansant de la Belle Époque débute à 15h et pour plus de renseignements, vous pouvez contacter le 06 10 97 97 27 ou vous pouvez également aller sur le site www.mabelleepoque.fr. Et bien voilà, votre agenda se termine. Je vous souhaite à tous et à toutes une très belle semaine. À notre écoute.

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